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1: Eh ben, ça, j'en ai marre, frère.
2: Mais à quoi, bébé?
1: Jessica avait raison.
2: Mais je comprends pas ce que tu me dis là,
1: bébé. T'es un gros charreau, je peux pas te faire confiance.
2: Calme-toi, on va discuter.

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2: Bonjour à tous.
3: C'est le jour J pour Marine Le Pen, délibéré attendu cet après-midi de la part de la Cour d'appel. On saura donc si elle peut ou non participer à l'élection présidentielle en fonction de cette décision de la Cour d'appel. Les autres titres de l'actualité, Laurie.
2: Cédric Jubilard est passé aux aveux. Il est responsable de la mort de sa femme Delphine dans leur village de Cagnac-les-Mines dans le Tarn. On attend désormais des réponses. Le feu a détruit 4900 hectares dans les Pyrénées-Orientales. 10 000 personnes et même plus ont désormais dû être évacuées. Parfois sans rien pouvoir emporter, la solidarité est donc essentielle. Reportage à suivre dans ce journal. Et puis la canicule de retour, Rémi André nous le disait, les trois quarts de la France en vigilance. Et une conséquence, les terrasses des restaurants se retrouvent totalement désertes.
3: Mais tout d'abord, c'est donc une décision cruciale attendue aujourd'hui en vue de l'élection présidentielle de 2027. On saura, Laurie, qui de Marine Le Pen ou de Jordan Bardella représentera pour cette élection suprême le Rassemblement National.
2: Marine Le Pen, pourra-t-elle se présenter à l'élection présidentielle? Réponse donc cet après-midi avec le délibéré de la Cour d'appel dans l'affaire des assistants parlementaires. Affaire qui, en cas d'inéligibilité confirmée, pourrait coûter sa candidature à la leader historique du RN. Alors, qu'en pensent ses électeurs? Lionel Maillet, certains semblent s'être déjà fait une raison.
4: Dans ces quartiers est de Marseille qui ont basculé RN au municipal, on ne se fait plus trop d'illusions.
5: C'est politique, c'est pour empêcher Marine Le Pen d'accéder à la candidature à la présidence, c'est tout.
4: Daniel et Martine, les deux retraités, ne décolèrent pas.
6: Là, sur Marine Le Pen, on s'acharne. On s'acharne parce que c'est elle.
7: Je suis sceptique.
6: On peut se poser des questions. Moi, ce sera Bardella s'il n'y a pas Marine Le Pen. Ah oui, oui.
7: Bardella, il n'y a aucun problème.
4: Les accusations vont toutes dans le même sens.
5: Cette justice, et c'est la gauche, voilà. Et ça Sarkozy, pareil, punition avec la Libye, machin, c'est monté.
8: Je pense qu'ils ont tous quelque chose à se reprocher, inéligible, il n'y a pas qu'elle. Hein.
9: Il y a des trucs aberrants hein, dans la justice à l'heure actuelle en France, je crois qu'on devrait bien revoir tout ça. Est-ce que vous allez me trouver quelqu'un qui est blanc, blanc, blanc? Mais bon, ce qu'il y a de sûr, c'est quelle que soit l'issue, on reproche à Pierre, mais peut-être que Paul et Jacques, ils sont pires.
4: Lui ne vote pas Rassemblement National, mais ce médecin espère qu'elle pourra se présenter.
10: Ben parce que je pense que c'est peut-être une atteinte à la démocratie d'empêcher quelqu'un de se présenter. Voilà. Ils auraient pu faire ça avant, ils auraient pu faire ça après. Je veux dire, voilà. Après, la loi, c'est la loi. Hein.
4: L'arrêt de la Cour d'appel est attendu à partir de 13h30.
2: Et Marine Le Pen sera invitée ce soir aux 20h de TF1.
3: L'actualité, c'est aussi Cédric Jubilard qui assure qu'il n'a jamais eu l'intention de tuer son épouse Delphine. Il est passé aux aveux dans une lettre à ses avocats.
2: Près de 6 ans après la disparition de la mère de famille en décembre 2020, Cédric Jubilard a donc avoué être responsable de la mort de sa femme. Il dit dans sa lettre être prêt à collaborer entièrement avec la justice pour permettre de retrouver le corps. Des aveux qui font vivement réagir à Cagnac-les-Mines, le village tarnais où habitait le couple avant ce drame.
11: Pour tous les habitants du Tarn, je pense qu'il y avait de grands soupçons. C'était un peu évident et qu'il n'y avait pas vraiment de doute là-dessus. Après, il n'y avait pas de corps, donc il n'y avait pas de preuves irréfutables. Mais malgré tout, je pense que ça ne pouvait pas finir autrement. Quoi.
12: C'est trop tôt pour faire des commentaires. Comme ça s'est passé il y a presque ça, il y a 5 ans. Le problème maintenant, c'est à la justice et puis à peut-être à la gendarmerie de prendre des enseignements. Pourquoi ils n'ont pas trouvé le corps? Si tant est qu'ils nous disent où il est.
13: Moi, j'ai toujours su que c'était lui. Quoi. Je m'étarde de savoir, c'est qui a mis le corps, c'est tout.
3: Les incendies, le feu n'est toujours pas fixé dans les Pyrénées-Orientales. 800 sapeurs-pompiers ont encore lutté toute la nuit pour tenter de maîtriser cet incendie.
2: Parti samedi soir, le feu a déjà ravagé 4900 hectares de végétation. Les pompiers seront épaulés aujourd'hui par 8 avions bombardiers d'eau, dont plusieurs venus de Suède, Chypre et de l'Espagne dans le cadre de la coopération européenne. Une nouvelle commune a dû être évacuée hier après-midi, Vinça. Au total, ce sont 12 000 habitants d'une vingtaine de villages qui sont accueillis dans des centres de secours. Il y en a plusieurs dans ce département et un vaste élan de solidarité s'est aussitôt mis en place, comme par exemple à Thuire où vous vous êtes rendue, Christine Bouillon.
14: Attends, j'ai une douche aussi. Il y avait le sanitaire, tiens.
15: Sans discontinuer, toute la journée d'hier, spontanément, des habitants viennent déposer produits d'hygiène, produits pour les enfants, des jeux et des jouets, car impossible de rester à ne rien faire.
16: Pour faire communauté, parce que si on ne fait pas communauté, on ne peut pas s'en sortir. Pour montrer aux jeunes qu'on peut faire communauté. Voilà.
15: Dans la salle de repos, beaucoup de personnes âgées, les visages et les traits sont surtout fatigués.
17: Bon, ça va. Mais bon, les personnes âgées, c'est plus compliqué. Bon, heureusement qu'il y a un docteur, il y a une infirmière, c'est pas mal, hein. Il y a du monde.
15: Samia et ses deux petites filles de 6 et 8 ans tentent d'oublier ce qu'elles ont vu.
18: Elle a pleuré, elle avait peur hier, il y avait des explosions, des tracteurs et tout ça. Elle avait très peur, elle a pleuré. Donc on est parti en urgence, on n'a pas pris beaucoup d'affaires parce que ma mère est handicapée.
15: Alors pour les enfants, c'est l'école qu'on a réouvert.
17: Comme ça, c'est le lieu de vie des enfants, ils ne sont pas trop dépaysés, ils connaissent les locaux un petit peu, donc voilà.
15: Ici, 300 personnes ont trouvé refuge après l'ordre d'évacuation. Stéphane Mestre est le maire de Thuire.
19: Donc des restaurateurs qui nous amènent des repas, des personnes qui hébergent, des personnes qui viennent au titre de bénévole. Donc oui, vraiment ça fait chaud au cœur, oui.
15: Ce matin, le retour dans les habitations n'est toujours pas d'actualité.
2: Et dans la Drôme, le feu continue également de progresser dans la région de Die après avoir parcouru 1000 hectares. Là aussi, plusieurs communes ont dû être évacuées. Dans l'Hérault, ce sont deux hommes de 21 et 27 ans qui ont été interpellés, soupçonnés d'être à l'origine de plusieurs départs de feu. Le plus important à Carlencas et Levas est fixé depuis dimanche soir après avoir parcouru 275 hectares.
3: La France touchée en tout cas dans ce contexte par un troisième épisode caniculaire. 61 départements sont aujourd'hui lorés en vigilance orange.
2: Et dans la plupart des régions, les températures seront comprises aujourd'hui entre 35 et 38 degrés. Elles pourraient même atteindre les 41 degrés par endroit. Conséquence, les terrasses de restaurants, d'habitude très prisées en été, se retrouvent désertes. Franck Chomès est président de la branche UMI Restauration Nationale et de Gironde. Il ne peut que regretter cette situation.
20: La fréquentation est déplorable dans nos établissements, à juste titre. Hein, cette chaleur est insupportable. C'est une période où on utilise normalement les terrasses. Et bien évidemment, les terrasses ne sont pas climatisées. En fait, toutes ces fortes chaleurs, elles sont désertifiées. Donc, seuls les établissements, dirons-nous, qui ont la climatisation à l'intérieur, sortent un peu, dirons-nous, un peu de cette problématique, mais quand même.
2: Et selon Météo France, la vigilance canicule pourrait encore s'étendre à d'autres départements.
3: On ouvre la page sport, Laurie. Le Tour de France tout d'abord et après trois étapes, ça y est, Tadej Pogacar s'empare déjà du maillot jaune.
2: Et ce, malgré un temps identique à Jonas Vingegaard qui avait le maillot jaune jusqu'à présent sur les deux premières étapes. C'est donc le Slovène qui partira en jaune sur cette quatrième étape aujourd'hui. Hein, 182 km entre Carcassonne et Foix. Et là, les températures sont attendues à plus de 40 degrés sur les routes de l'Aude et de l'Ariège.
3: Certains diront que c'est de la folie d'organiser une étape dans ces conditions-là, on verra en tout cas.
2: Surtout qu'elle part en milieu d'après-midi, vers 13h-14h. Ouais. Paul Sexas, lui, le Français, conserve la 6e place au classement général. Il est à plus 48 secondes.
3: Ouais, la question, c'est est-ce qu'on aura du suspense finalement sur ce Tour de France si Tadej Pogacar a déjà le maillot jaune dès la fin de la 3e étape. On verra ça, on espère. Puis on espère que Paul Sexas aussi se montrera effectivement sur cette grande boucle. On termine avec la Coupe du Monde de football. L'Espagne et la Belgique qui s'affronteront en quart de finale.
2: Et oui, avec hier soir les larmes de Cristiano Ronaldo. Hein, sa carrière internationale s'arrête après l'élimination du Portugal en 8e de finale par l'Espagne. Une victoire de l'Espagne 1-0. L'Espagne qui affrontera donc la Belgique en quart de finale. Les Belges ont éliminé les États-Unis, pays hôte 4-1 cette nuit. Ce quart de finale, ce sera vendredi.
0: Merci à vous Laurie, merci à vous Benjamin. Vous revenez aller tout à l'heure à 7h pour un prochain journal. 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
0: On vous dit bonjour tout le monde. Mais oui, nous sommes aujourd'hui déjà mardi 7 juillet. Oh, mais t'as la grave passée. Hein. Nous fêtons aujourd'hui les Raoul. Bonne fête à vous si vous prénommez Raoul. Moi, c'est Jean-Marie. Comme tous les matins, on est là jusqu'à 9h pour votre morning tonique utile. Et j'espère que le réveil n'a pas fini sa carrière contre le mur. Hein. En cas de ça, qu'on s'appelle là, tout petit bois, petit bois de la matinée, les cassonnés. Bon, allez, on démarre très fort cette matinale. Dans un instant, ça sera l'éphéméride à 6h. Mais là, voici tout de suite le remix de Mickey Moins de Mr. Frankie. Et ensuite, on voyagera, mais oui, avec Teddy Astag pour son titre qui t'aime aller. Je vous souhaite un excellent réveil, un très bon mardi sur Job et Music.
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0: bonjour à vous. Merci de nous rejoindre. Merci d'écouter Job et Musique à l'instant même, le meilleur de la musique avec Mister Francky.
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0: Il est déjà 6h12 sur Job et Musique. On va passer bien évidemment à l'éphéméride. Mais oui, on va découvrir un peu ce qui s'est passé un 7 juillet. Mais oui, promis, si votre patron est né aujourd'hui, et on ne lui dira rien, c'est promis. Et on repartira, je vous l'ai dit, avec Itam Aleh de Teddy Akstad et puis Azuna. Si vous êtes déjà coincé, sait-on jamais à cette heure-ci dans les embouteillages, allez, dites-vous au moins que vous êtes assis. Ah ouais, il faut toujours voir les choses du bon côté. Mais oui, c'est comme ça. Allez, voici tout de suite l'éphéméride de ce mardi.
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2: Bonjour à tous, ravi de vous retrouver. Nous sommes le 7 juillet. Cool, c'est la fête à Raoul. Plutôt introvertis, les Raoul attachent beaucoup d'importance à leur vie intérieure et spirituelle. Discrets, peu expansifs, ce sont des solitaires, travailleurs, volontaires, opiniâtres. Ils vont jusqu'au bout de leur entreprise. En amour, ils sont possessifs, voire jaloux. Bons et généreux, leur morale est stricte. Les Raoul ont peu d'amis, mais les choisissent avec soin et leur fidélité est inébranlable. Du côté des faits du jour, on remonte à l'année 1950. Marqué par le début de la télévision couleur aux États-Unis. 1964, terrible avalanche dans le massif du Mont Blanc. 13 professeurs et aspirants guides de l'ENSA ainsi que le champion du monde de slalom, le chamoniard Charles Boson, trouvent la mort à l'aiguille verte. 1974, abaissement à 18 ans de l'âge de la majorité en France. 1987, disparition du chanteur français André Dassary. 1995, la navette Atlantis revient sur Terre à l'issue de son 100e vol habité. 2005, trois bombes explosent à Londres presque simultanément dans trois rames de métro vers 8h50, puis une quatrième une heure après dans un bus faisant 56 morts, dont les kamikazes et 700 blessés de 11 nationalités différentes. Et puis en 2008, en tennis, victoire de l'Espagnol Rafael Nadal en finale de Wimbledon contre Roger Federer. Beaucoup de naissances célèbres ce 7 juillet. Du côté des sportifs, la skieuse de snowboard Sophie Rodriguez, originaire de Grenoble, Alberto Aquilani, footballeur italien, et Eric Zabel, coureur cycliste allemand. Les chanteurs avec Bruno Bossir, dit Doc Génico, Guillaume Aldebert, auteur, compositeur, interprète. Nous avons aussi Ringo Starr, batteur et chanteur des Beatles. Un an de plus également pour l'actrice Bénédicte Delmas et l'homme politique Vincent Payon. Le dicton du jour, quant à la Saint-Raoul, le soleil brille, c'est le moissonneur qui grille. Profitez bien de cette journée, à demain.
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0: Vous êtes bien sur Job Music, il est déjà 6h21.
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0: Jean-Marie. Vous savez, l'information arrivera tout à l'heure à 6h30, mesdames, messieurs. Mais là, place aux étoiles avec Jérôme. Les étoiles qui vont parler ce matin. Et maintenant, à vous de voir. Mais oui, à vous de voir si vous les écoutez. On ne sait jamais. Ou surtout si vous écoutez votre belle-mère. Hey, oh. Allez, on garde le sourire. C'est gratuit, mais c'est vraiment gratuit. Contrairement au carburant. Jérôme, c'est à vous l'horoscope. Bonjour Jérôme.
1: 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Bonjour à tous, l'horoscope de ce mardi.

0: lundi. On débute avec les béliers. Vos interventions feront mouche au travail. Vous allez marquer des points auprès de vos supérieurs. Taureau, vous êtes très fidèle en amitié. Votre entourage peut compter sur vous en toutes circonstances. Les gémeaux, vous êtes un véritable rayon de soleil. Aujourd'hui, les gémeaux, les petits tracas du quotidien disparaissent à vos côtés. Vous tirez tout le monde vers le haut. Les cancers, vous avez fait une rencontre marquante dernièrement. Votre cœur n'y est pas totalement insensible. Lion, vous savez très bien vous organiser. Vous arrivez à vous dégager du temps pour vos amis, votre famille et même pour vos loisirs. Vierge, professionnellement, vous mettez beaucoup de cœur à l'ouvrage. Vos efforts sont très vite portés leurs fruits. Les balances, c'est une journée idéale pour rêvasser et rester la tête dans les nuages. Les scorpions, vous êtes indépendants, vous n'avez besoin de personne pour être heureux, tout simplement. Sagittaire, vous avez du mal à vous motiver aujourd'hui. Courage, ça ira beaucoup mieux demain. Les capricornes, vous ne pouvez pas être partout à la fois. Hiérarchisez vos priorités. Les Verseaux, laissez s'exprimer le bon vivant qu'est en vous. Aujourd'hui, vous allez profiter pleinement des petits plaisirs de la vie. Les poissons, pour terminer, vous avez la mine des mauvais jours. On ne pourra rien vous demander. Avec tout ça, très belle journée.
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0: bonjour à vous, merci d'être là, merci en tous les cas de nous avoir choisis pour démarrer cette journée de mardi. Mardi 7 juillet d'ailleurs, où nous fêtons les Raoul. Bonne fête à vous si vous prénommez Raoul.
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0: Entre nous, prépare un papier, prépare un stylo, les offres d'emploi, ça arrivera tout à l'heure à 6h40. Il y aura le mais pourquoi, vous savez, les questions que l'on se pose sans oser les demander. Et puis Martin, mais oui, la paix compte de Martin en valeur. Mais à cette heure-ci, voici tout de suite le flash d'information régionale, le sport, les pronostics hippiques. Et si votre cheval termine premier, pensez à nous quand même. Par contre, s'il finit dernier, allez, fais semblant, nous pas qu'on l'aide.
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2: Bonjour, vos infos locales pour ce mardi 7 juillet. 6 personnes interpellées en flagrant délit sur une embarcation en provenance de la Dominique la semaine dernière sur l'embarcadère de Petitbourg. Les perquisitions ont permis la saisie de quelques 55 kilos de cannabis, 2800 cartouches de cigarettes de contrebande d'une valeur estimée à plus de 378 000 euros, mais aussi de plusieurs jeux de plaques d'immatriculation, de téléphones portables et de passeports. Les 6 suspects ont été placés en garde à vue. Deux d'entre eux qui attendaient le bateau à terre seront jugés en janvier prochain. Le SMGAG a choisi Jean-Mallory Rousseau pour occuper les fonctions de directeur général de la future régie Archipelo. Sa nomination doit être encore validée par le conseil d'administration, une désignation qui constitue une nouvelle étape dans la réorganisation du service public de l'eau en Guadeloupe. Actuel directeur de la construction du nouveau CHU, Jean-Mallory Rousseau a également suivi les dossiers liés à l'eau dans l'archipel entre 2021 et 2024. Il a en effet occupé les fonctions de directeur de l'eau auprès du préfet de région. Les deux derniers corps, ceux de deux nourrissons conservés à la morgue du CHU, ont été inhumés samedi dernier au cimetière des Abîmes. Leur prise en charge avait été retardée en raison d'erreurs figurant sur leur certificat de décès qui empêchait ainsi leur inhumation. Cette opération fait suite à celle organisée par la préfecture le mercredi 1er juillet, au cours de laquelle 25 personnes avaient été inhumées dans le terrain commun du cimetière de la ville des Abîmes. Nicolas Perrier a remporté hier la troisième étape du Tradi Tour 2026, disputée entre Port-Louis et D. Il s'est imposé devant Hugo Tellier. Fabien Delporte complète le podium. L'étape de ce mardi a lieu sur la côte sous le vent. Le départ est prévu à 11h pour une arrivée estimée aux alentours de 13h à Bastère en fonction des conditions de vent. C'est la fin de ce flash. Une très bonne journée à notre écoute.
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2: Bonjour, football Coupe du Monde. Le Portugal quitte donc la compétition au terme d'un match particulièrement ennuyeux. L'Espagne s'est imposée hier 1-0 grâce à un but de Merino dans le temps additionnel. Kylian Mbappé va vivement réagir aux propos de la sénatrice paraguayenne Celeste Amarilla, qui a notamment déclaré que le joueur n'a même pas appris à écrire et qu'au lieu de lait maternel, il tétait des noix de coco. Vous êtes une femme méprisable et indigne de sa fonction, lui a rétorqué l'attaquant des Bleus qui refuse de faire l'amalgame entre cette politicienne et le Paraguay dans son ensemble. Cyclisme Tour de France, Tadej Pogacar a remporté hier la troisième étape. Il prend le maillot jaune de leader après ce premier succès dans cette édition 2026. L'équipe de France de basket a idéalement bouclé à Pau hier soir le tour préliminaire des qualifications au Mondial 2027 par une écrasante victoire contre la Finlande 98-69. Le rendez-vous de septembre 2027 est encore loin, mais les Bleus l'aperçoivent déjà à mi-parcours du chemin qualificatif puisqu'ils aborderont avec 5 victoires et une seule défaite le tour principal à la fin août. Tennis, Wimbledon, hier Jasmine Paolini et Linda Noskova se sont qualifiées pour les quarts de finale en disposant respectivement d'Alexandra Ehala et Madison Keys. Par ailleurs, Marta Kostyuk s'est imposée face à l'américaine Ashlyn Kruger 6-4-6-4 et Elise Mertens s'est également qualifiée après avoir battu Marie Bouskova. Dans le tableau masculin, comme l'an passé, Flavio Cobolli disputera les quarts après son succès en 3-7 sur Alex de Minor. C'est la fin de ce Flash Sport. Une très bonne journée à toutes et à tous.
3: Et ce mardi 7 juillet, le tiercé quarté Quinté Plus aura lieu à 18h30 sur l'hippodrome de Chantilly. Une épreuve de plat, 2000 mètres à parcourir pour les 16 partants du prix Le Roi Soleil. Les 5 chevaux à noter pour la base, le 7 Egyptian Glory, le 4 Ingeborg, le 15 Mr Black, le 5 Zelzara, le 12 Extravagante. On complète cette combinaison avec le 11 Ruré Samier, le 3 Andéol, le 8 Incentive Victory. Notez le 7, le 4, le 15, le 5, le 12, le 11, le 3 et le 8. Le jeu simple avec le 7 gagnant, le 4 et le 15 en placé. 7, 4, 15, 5, 12, 11, 3 et 8. Bonne chance et à demain.
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0: Job et Musique, il est déjà 6h40. C'est le moment qui peut changer votre vie, mesdames, messieurs. Les enfants d'emploi qui arrivent ici chez nous sur Job et Musique. Et puis, si votre patron vous écoute, restez discret, s'il vous plaît. Voici tout de suite les offres d'emploi sur Job et Musique.
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2: Et c'est du côté de Trois-Rivières que l'on recrute un ouvrier ou une ouvrière d'entretien des espaces verts. Numéro de l'offre 209XJWD. Sous la responsabilité du chef d'équipe, vous participerez aux travaux d'entretien paysager et de création d'espaces verts. Et dans le cadre de vos fonctions, vous assurez la tonte des pelouses ainsi que l'entretien général des gazons. Vous réalisez la taille des haies, des arbustes, des massifs afin de garantir la qualité esthétique des espaces verts. Pour plus d'informations, n'hésitez plus à vous rapprocher de votre conseiller ou conseillère chez France Travail avec le numéro de l'offre 209XJWD. Et c'est du côté de Saint-François que l'on recrute un plongeur ou une plongeuse en restauration. Numéro de l'offre 210BDCZ. Vous aurez pour mission ici d'assurer le nettoyage, le lavage et le rangement de la vaisselle, du matériel de cuisine et des équipements utilisés pendant l'exploitation. Pour plus d'informations, n'hésitez plus à vous rapprocher de votre conseiller ou conseillère chez France Travail avec le numéro de l'offre 210BDCZ. Et c'est du côté de Saint-François que l'on recrute un responsable ou une responsable de salle. Numéro de l'offre 210BDKY. Vous aurez pour mission principale d'assurer le nettoyage, le lavage et le rangement de la vaisselle, du matériel de cuisine et des équipements utilisés pendant l'exploitation. Vous aurez aussi pour mission de veiller à la propreté permanente de la plonge, des locaux techniques et des zones de circulation de la cuisine, ainsi que participer au nettoyage quotidien des équipements, des surfaces de travail et espaces de production selon les procédures établies. Pour plus d'informations, veuillez vous rapprocher de votre conseiller ou conseillère chez France Travail. Pour plus d'informations, avec le numéro de l'offre 210BDKY.

0: Il est déjà 6h48, vous êtes bien sur Job et Musique à l'instant même, c'était le son de Davido.
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0: Et à 7h06, place à notre rubrique, le mais pourquoi. Vous savez, les grandes questions de la vie, hein. Mais oui, regardez, hey, les chaussettes par exemple, hein. Pourquoi les chaussettes disparaissent dans la machine? Pourquoi mettez des résidents à trouver Yon? Pourquoi chercher au bas à trouver même? Alors une file, vous êtes tendu d'une file et puis pourquoi toujours trouver file à côté de la grave, c'est plus vite qu'il est. C'est comme ça, eh ben oui. Aujourd'hui, on va vous parler des oiseaux migrateurs. Pourquoi les oiseaux migrateurs volent en V? On vous donne la réponse.
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3: Pourquoi les oiseaux migrateurs volent-ils en V? La formation en V présente plusieurs avantages. Premièrement, chaque oiseau bénéficie des courants porteurs créés par l'oiseau devant lui. Il dépense donc moins d'énergie pour voler. Deuxièmement, les oiseaux qui ont les yeux placés sur le côté de la tête peuvent ainsi voir l'individu qui les précède. De nombreuses espèces volent en V. Canards, grues, oies, pélicans, cygnes, etc.

0: bientôt 7h. Merci d'être avec nous sur Job et Musique. On continue ce Morning Tonic Utile avec, mais oui, le moment tant attendu, l'appel trop court de Martin. Et juste après, on terminera 7h avec Ansel Ralph. S'il vous plaît, le café, il est terminé. Allez, courage, courage. Il ne reste plus que toute la journée, mesdames, messieurs.
1: Bonjour monsieur, c'est bien la société de plomberie?
2: Oui, c'est ça.
1: Monsieur Martin à l'appareil, service technologiste de Martin Télécom.
2: Oui.
1: C'est pour vous prévenir que je vous bascule en ligne semi-téléphoniste.
2: Ça fait quoi pour moi du coup?
1: Ça fait qu'à partir de maintenant, vous pouvez toujours passer des appels normalement.
2: Mmh.
1: En revanche, vous ne recevez plus aucun coup de fil.
2: Mais n'importe quoi, mais vous allez me faire quoi là? Vous faites rien à mon téléphone.
1: Ah non, mais c'est calé. Vos appels à vous, c'est la boulangerie qui va les recevoir.
2: C'est la boulangerie qui recevra mes appels?
1: Ouais, parce que eux, c'est le contraire. Ils peuvent pas passer d'appel, mais en échange, ils reçoivent vos appels en plus des leurs.
2: Oui, mais la boulangerie, qu'est-ce qu'elle va faire avec mes appels?
1: Ils font votre secrétariat téléphoniste.
2: Bah, il va pas me faire mon secrétariat parce que j'en veux pas.
1: Si, si, c'est bon, j'ai vu avec le boulanger, il s'en occupe. Il faut juste voir avec lui parce qu'il me demande combien vous le payez pour recevoir vos appels.
2: Mais non, je vais pas le payer, c'est vous qui me dites que lui veut être payé.
1: Après, vous pouvez négocier parce que le boulanger, comme chez lui, il peut que recevoir, il viendra passer ses appels chez vous. Et vous, vous irez chercher vos messages chez lui.
2: Et c'est quelle boulangerie?
1: Je sais pas si vous voyez, c'est la boulangerie de Lisbonne, celle qui est en face de la mairie.
2: Lisbonne?
1: Ouais, c'est ça.
2: Moi, je suis dans le Calvados, c'est Lisbonne, c'est dans. Seine-Maritime, donc...
1: Oula, ah non, pas du tout.
2: Ah si.
1: Ah non.
2: Bah je sais pas, c'est où Lisbonne pour vous?
1: Bah Lisbonne, c'est la capitale portugaliste.
2: À Lisbonne, je vais aller à Lisbonne chercher des messages.
1: Voilà, vous passez en fin de journée avant la fermeture.
2: Mais non, mais Lisbonne et la France, vous vous rendez compte?
1: Ouais, j'ai regardé, depuis chez vous, ça fait 1200 bornes à vol d'oiseau.
2: Non mais ça fait 1200 bornes, mais...
1: C'est ça, mais si vous y allez en voiture, entre chez vous et la boulangerie, il y a quoi, 1800 km?
2: Mais vous vous rendez compte que vous venez de me dire que elle, par contre, en échange, elle peut venir chez moi appeler. Comment elle va venir chez moi appeler?
1: Bah, le boulanger, lui, il viendra en avion parce qu'il est boulanger pilote, donc c'est pratique, ça lui fait que 1200 bornes.
2: Mais il va pas venir chez moi, il va pas faire 1200 km pour venir chez moi, vous vous rendez compte de l'absurdité que vous êtes en train de me dire?
1: Ah bah ça lui permet de téléphoner gratuitement.
2: Mais non, mais franchement, vous allez faire 1000 km vous pour téléphoner chez quelqu'un?
1: Bon, me dites pas, vous avez jamais fait 1800 km pour aller téléphoner gratos chez un plombier?
2: Mais jamais, jamais.
1: Bon, vous verrez, il y a environ 16 heures de route, donc ça fait 32 aller-retour, mais comme c'est
2: non,
1: que de l'autoroute.
2: Mais non, non, mais vous vous rendez compte, c'est pour partir en vacances qu'on fait 16 heures de route pour aller à Lisbonne.
1: Non mais vous êtes pas obligé d'y aller tous les jours hein.
2: Et vous en faites exprès ou quoi?
1: Oh oui, ah oh, bah c'est bien mon genre d'en faire exprès.
3: Attendez, attendez, stop, bonjour.
1: Bonjour madame.
3: On va pas me couper le thé. Ben non mais un, on n'est pas prévenu. Deux.
1: Bah deux, justement si, puisque je suis en train de vous prévenir.
3: Non mais attendez, arrêtez avec votre histoire de boulanger. Je vais pas avoir le boulanger qui va venir téléphoner chez moi et moi qui vais aller téléphoner chez lui, non?
1: Ah non, lui il pourra pas appeler chez vous, mais vous, chez lui, vous pourrez recevoir.
3: Ah ouais.
1: Échange de bons procédés.
3: Vous êtes sur des entreprises, c'est pas un échange de bons procédés.
1: Mais si.
3: Non.
1: Parce que lui, il vous facture les messages, mais vous, vous lui contrefacturez les appels qui vient passer chez vous.
3: J'en ai rien à cirer, ça peut pas marcher comme ça, on est pour là pour faire des échanges de procédés.
1: En plus, il peut vous apporter des mini-flans, c'est sa spécialité.
3: Non mais attendez, vous rigolez ou quoi?
1: Ah non, avec la bouffe, jamais.
3: Mais non, mais vous rigolez ou quoi?
1: Ah bah regardez sur internet, le mini-flan, appelé pastis de Nakache, est une spécialité portugaliste.
3: Non mais, c'est une blague, ce que vous nous faites là.
1: Ah bah si ça c'est une blague, moi je suis canulariste à la radio, allons-y.
3: Ah, c'est ça?
1: Oui, ah bah je confirme, c'est tout à fait ça.
3: Ah non, déjà, j'ai dit je vais pas y arriver.
1: Après, vous faites aucun effort, hein.
3: C'est bon, donc...
1: Bah donc, bonne journée.
3: Merci.
1: Et au revoir, madame.
3: Vous aussi.
1: Ah non, vous d'abord.

0: Merci de nous écouter sur les 99.4. Il est 7h. Bonjour.
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0: Bonjour à vous, merci de votre fidélité. Nous sommes aujourd'hui le mardi 8 juillet. Voici la deuxième édition de votre journal de 7h. Journal présenté par Laurie et Benjamin. Bonjour.
2: Benjamin, bonjour à tous.
3: C'est le jour J pour Marine Le Pen, délibéré attendu cet après-midi de la part de la Cour d'appel. On saura donc si elle peut ou non participer à l'élection présidentielle en fonction de cette décision de la Cour d'appel. Les autres titres de l'actualité, Laurie.
2: Cédric Jubilard est passé aux aveux. Il est responsable de la mort de sa femme Delphine dans leur village de Cagnac-les-Mines dans le Tarn. On attend désormais des réponses. Le feu a détruit 4900 hectares dans les Pyrénées-Orientales. 10 000 personnes et même plus désormais ont dû être évacués, parfois sans rien pouvoir emporter. La solidarité est donc essentielle. Reportage à suivre dans ce journal. Et puis la canicule de retour, Rémi André nous le disait, les trois quarts de la France en vigilance. Et une conséquence, les terrasses des restaurants se retrouvent totalement désertes.
3: Mais tout d'abord, c'est donc une décision cruciale attendue aujourd'hui en vue de l'élection présidentielle de 2027. On saura, Laurie, qui de Marine Le Pen ou de Jordan Bardella représentera pour cette élection suprême le Rassemblement National.
2: Marine Le Pen pourra-t-elle se présenter à l'élection présidentielle? Réponse donc cet après-midi avec le délibéré de la Cour d'appel dans l'affaire des assistants parlementaires. Affaire qui, en cas d'inéligibilité confirmée, pourrait coûter sa candidature à la leader historique du RN. Alors, qu'en pensent ses électeurs? Lionel Maillet, certains semblent s'être déjà fait une raison.
4: Dans ces quartiers est de Marseille qui ont basculé RN au municipal, on ne se fait plus trop d'illusions.
5: C'est politique, c'est pour empêcher Marine Le Pen d'accéder à la candidature à la présidence, c'est tout.
4: Daniel et Martine, les deux retraités, ne décollèrent pas.
6: Là, sur Marine Le Pen, on s'acharne. On s'acharne parce que c'est elle.
7: Je suis sceptique.
6: On peut se poser des questions. Moi, ce sera Bardella s'il n'y a pas Marine Le Pen. Ah oui, oui.
8: Bardella, il n'y a aucun problème.
4: Les accusations vont toutes dans le même sens.
5: Cette justice, et c'est la gauche, voilà. Et ça Sarkozy, pareil, punition avec la Libye, machin, c'est monté.
9: Je pense qu'ils ont tous quelque chose à se reprocher, inéligible, il n'y a pas qu'elle. Hein.
10: Il y a des trucs aberrants hein, dans la justice à l'heure actuelle en France, je crois qu'on devrait bien revoir tout ça. Est-ce que vous allez me trouver quelqu'un qui est blanc, blanc, blanc? Mais bon, ce qu'il y a de sûr, c'est quelle que soit l'issue, on reproche à Pierre, mais peut-être que Paul et Jacques, ils sont pires.
4: Lui ne vote pas Rassemblement National, mais ce médecin espère qu'elle pourra se présenter.
11: Ben parce que je pense que c'est peut-être une atteinte à la démocratie d'empêcher quelqu'un de se présenter. Voilà. Ils auraient pu faire ça avant, ils auraient pu faire ça après. Je veux dire, voilà. Après, la loi, c'est la loi. Hein.
4: L'arrêt de la cour d'appel est attendu à partir de 13h30.
2: Et Marine Le Pen sera invitée ce soir aux 20h de TF1.
3: L'actualité, c'est aussi Cédric Jubilard qui assure qu'il n'a jamais eu l'intention de tuer son épouse Delphine. Il est passé aux aveux dans une lettre à ses avocats.
2: Près de 6 ans après la disparition de la mère de famille en décembre 2020, Cédric Jubilard a donc avoué être responsable de la mort de sa femme. Il dit dans sa lettre être prêt à collaborer entièrement avec la justice pour permettre de retrouver le corps. Des aveux qui font vivement réagir à Cagnac-les-Mines, le village tarnais où habitait le couple avant ce drame.
12: Pour tous les habitants du Tarn, je pense qu'il y avait de grands soupçons. C'était un peu évident et qu'il n'y avait pas vraiment de doute là-dessus. Après, il n'y avait pas de corps, donc il n'y avait pas de preuves irréfutables. Mais malgré tout, je pense que ça pouvait pas finir autrement. Quoi.
13: C'est trop tôt pour faire des commentaires. En plus, ça s'est passé il y a presque ça, il y a 5 ans. Le problème maintenant, c'est à la justice et puis à peut-être à la gendarmerie de prendre des enseignements. Pourquoi ils n'ont pas trouvé le corps? Si tant est qu'ils nous disent où il est.
14: Moi, j'ai toujours su que c'était lui. Quoi. Je m'étarde de savoir, c'est qui il a mis le corps, c'est tout.
3: Les incendies, le feu n'est toujours pas fixé dans les Pyrénées-Orientales. 800 sapeurs-pompiers ont encore lutté toute la nuit pour tenter de maîtriser cet incendie.
2: Parti samedi soir, le feu a déjà ravagé 4900 hectares de végétation. Les pompiers seront épaulés aujourd'hui par 8 avions bombardiers d'eau, dont plusieurs venus de Suède, Chypre et de l'Espagne dans le cadre de la coopération européenne. Une nouvelle commune a dû être évacuée hier après-midi, Vinça. Au total, ce sont 12 000 habitants d'une vingtaine de villages qui sont accueillis dans des centres de secours. Il y en a plusieurs dans ce département et un vaste élan de solidarité s'est aussitôt mis en place, comme par exemple à Thuire où vous vous êtes rendue, Christine Bouillot.
15: Ouais, attends, j'ai une douche aussi. Il y avait le sanitaire, tiens.
16: Sans discontinuer, toute la journée d'hier, spontanément, des habitants viennent déposer produits d'hygiène, produits pour les enfants, des jeux et des jouets, car impossible de rester à ne rien faire.
17: Pour faire communauté, parce que si on ne fait pas communauté, on ne peut pas s'en sortir. Pour montrer aux jeunes qu'on peut faire communauté. Voilà.
16: Dans la salle de repos, beaucoup de personnes âgées. Les visages et les traits sont surtout fatigués.
7: Moi, ça va. Mais bon, les personnes âgées, c'est plus compliqué. Bon, heureusement qu'il y a un docteur, il y a une infirmière. C'est pas mal, hein. Il y a du monde.
16: Samia et ses deux petites filles de 6 et 8 ans tentent d'oublier ce qu'elles ont vu.
15: Elle a pleuré. Elle avait peur hier. Il y avait des explosions, des tracteurs et tout ça. Elle avait très peur, elle a pleuré. Donc on est parti en urgence. On n'a pas pris beaucoup d'affaires parce que ma mère est handicapée.
16: Alors pour les enfants, c'est l'école qu'on a réouvert.
18: Comme ça, c'est le lieu de vie des enfants. Ils ne sont pas trop dépaysés. Ils connaissent les locaux un petit peu. Donc voilà.
16: Ici, 300 personnes ont trouvé refuge après l'ordre d'évacuation. Stéphane Mestre est le maire de Thuir.
19: Donc des restaurateurs qui nous amènent des repas, des personnes qui hébergent, des personnes qui viennent au titre de bénévoles. Donc, oui, vraiment, ça fait chaud au cœur, oui.
16: Ce matin, le retour dans les habitations n'est toujours pas d'actualité.
2: Et dans la Drôme, hein, le feu continue également de progresser dans la région de Die après avoir parcouru 1000 hectares. Là aussi, plusieurs communes ont dû être évacuées. Dans l'Hérault, ce sont deux hommes de 21 et 27 ans qui ont été interpellés, soupçonnés d'être à l'origine de plusieurs départs de feu. Le plus important à Carlancas et Levas est fixé depuis dimanche soir après avoir parcouru 275 hectares.
3: La France touche en tout cas dans ce contexte par un troisième épisode caniculaire. 61 départements sont aujourd'hui en vigilance orange.
2: Et dans la plupart des régions, les températures seront comprises aujourd'hui entre 35 et 38 degrés. Elles pourraient même atteindre les 41 degrés par endroit. Conséquence, les terrasses de restaurants, d'habitude très prisées en été, se retrouvent désertes. Franck Chaumet est président de la branche UMI Restauration Nationale et de Gironde. Il ne peut que regretter cette situation.
20: La fréquentation est déplorable dans nos établissements, à juste titre. Hein, cette chaleur est insupportable. C'est une période où on utilise normalement les terrasses. Et bien évidemment, les terrasses ne sont pas climatisées. En fait, toutes ces fortes chaleurs, elles sont désertifiées. Donc, seuls les établissements, dirons-nous, qui ont la climatisation à l'intérieur, sortent un peu, un peu de cette problématique, mais quand même.
2: Et selon Météo France, la vigilance canicule pourrait encore s'étendre à d'autres départements.
3: On ouvre la page sport, Laurie. Le Tour de France tout d'abord et après trois étapes, ça y est, Tadej Pogacar s'empare déjà du maillot jaune.
2: Et ce, malgré un temps identique à Jonas Vingegaard qui avait le maillot jaune jusqu'à présent sur les deux premières étapes. C'est donc le Slovène qui partira en jaune sur cette quatrième étape aujourd'hui. Hein, 182 km entre Carcassonne et Foix. Et là, les températures sont attendues à plus de 40 degrés sur les routes. Hein, de l'Aude et de l'Ariège.
3: Certains diront que c'est de la folie d'organiser une étape dans ces conditions-là, on verra en tout cas.
2: Surtout qu'elle part en milieu d'après-midi, vers 13h-14h. Ouais. Paul Sexas, lui, le Français, conserve la 6e place au classement général. Il est à plus 48 secondes.
3: Ouais, la question, c'est est-ce qu'on aura du suspense finalement sur ce Tour de France si Tadej Pogacar a déjà le maillot jaune dès la fin de la 3e étape. On verra ça, on espère. Puis on espère que Paul Sexas aussi se montrera effectivement sur cette grande boucle. On termine avec la Coupe du Monde de football. L'Espagne et la Belgique qui s'affronteront en quart de finale.
2: Et oui, avec hier soir les larmes de Cristiano Ronaldo. Hein, sa carrière internationale s'arrête après l'élimination du Portugal en 8e de finale par l'Espagne. Victoire de l'Espagne 1-0. L'Espagne qui affrontera donc la Belgique en quart de finale. Les Belges ont éliminé les États-Unis, pays hôte 4-1 cette nuit. Ce quart de finale, ce sera vendredi.
0: Merci Laurie, merci Benjamin. L'information reviendra tout à l'heure à 7h30 pour votre flash d'information régionale. 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
0: Et si vous êtes déjà sur la route, attention, gardez bien les yeux sur la chaussée. Mais oui, non pas sur le téléphone. On s'occupe du reste, c'est promis. Tout à l'heure à 7h14, on se fera la chronique conso. Tiens, on parlera d'argent. Vous savez, celui qui disparaît beaucoup plus vite que les glaçons dans le petit punch. On en parle dans un instant. Mais oui, mais pour l'instant, place à la musique. Voici Iraz. Et juste après, on se fait du calage avec Bam Love. Je vous souhaite un bon mardi. Vous restez avec nous. 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

0: merci d'être là, merci de nous écouter sur toute la Guada. On va passer à la chronique conso sur votre radio. Et juste après, on se fera du Laconi avec 10 minutes. Hein. Allez, 10 minutes, c'est le temps, c'est exactement le temps qu'on promet lorsqu'on dit « Hey, j'arrive tout de suite hein. !» Et oui, on connaît tous quelqu'un qui est conso, mais même nous déjà, même nous aussi. Hein. Allez, voici la chronique conso sur Jobé Musique.
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2: Les paiements en ligne, bah, c'est la facilité, la simplicité.
3: C'est ma soeur qui aime acheter en ligne tout ça, mais moi, j'aime pas. Moi, j'ai peur.
4: Aujourd'hui, Consomac vous explique quelles sont les évolutions pour sécuriser davantage les paiements en ligne. Payer par Internet ou consulter son compte en banque en ligne sont devenus monnaie courante, tout comme la réception d'un mot de passe par SMS pour valider ce type d'opération. Grâce à cette authentification, le risque de fraude sur les paiements en ligne a diminué de moitié au cours des 7 dernières années. Malgré cela, les fraudes restent toujours plus importantes qu'en point de vente. De plus, le développement de nouvelles technologies offre désormais d'autres possibilités en matière d'authentification forte. C'est pourquoi les banques vont devoir déployer progressivement non plus un, mais plusieurs modes de sécurisation.
5: Pour vérifier que vous êtes bien à l'origine de la demande ou de la transaction, deux facteurs d'authentification minimum doivent être associés. Pour ce faire, il y a trois manières. Tout d'abord, via une application mobile. Dans ce cas, il s'agira d'un code confidentiel ou bien d'une reconnaissance biométrique par empreinte digitale ou par reconnaissance faciale. Deuxième méthode, il s'agit du bon vieil SMS auquel on associe un code fixe. Il vous est communiqué par votre établissement financier. Enfin, il peut s'agir d'un appareillage, soit un générateur de code, ou bien un lecteur de carte, ou encore une clé USB.
4: Si la nouvelle réglementation prévoit un recours plus systématique à ces nouveaux systèmes d'authentification, elle permet toutefois aux e-commerçants de ne pas y recourir dans certains cas, par exemple pour des paiements allant jusqu'à 30 euros ou relevant des achats habituels du consommateur.
5: Attention, car ces périodes d'évolution, de changement, sont propices aux fraudeurs. Alors, lorsque vous recevrez un mail sur ce sujet, vérifiez bien son auteur. Et surtout, ne cliquez pas directement sur les liens qui peuvent être introduits dans ces messages.
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0: radio qui redonne des couleurs à l'FM en Guada, c'est nous, c'est Job et Musique. On va passer à l'horoscope dans quelques secondes. Oui, les as sont prêts. Alors voyons si votre signe annonce une belle journée ou juste qu'il faut mieux éviter le patron avant le café. Ensuite, on partira avec One Music juste avant notre revue de presse.
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2: Bonjour à tous, l'horoscope de ce mardi. On débute avec les béliers. Vos interventions feront mouche au travail. Vous allez marquer des points auprès de vos supérieurs. Taureau, vous êtes très fidèle en amitié. Votre entourage peut compter sur vous en toutes circonstances. Les gémeaux, vous êtes un véritable rayon de soleil. Aujourd'hui, les gémeaux, les petits tracas du quotidien disparaissent à vos côtés. Vous tirez tout le monde vers le haut. Les cancers, vous avez fait une rencontre marquante dernièrement. Votre cœur n'y est pas totalement insensible. Lion, vous savez très bien vous organiser. Vous arrivez à vous dégager du temps pour vos amis, votre famille et même pour vos loisirs. Vierge, professionnellement, vous mettez beaucoup de cœur à l'ouvrage. Vos efforts sont très vite portés leurs fruits. Les balances, c'est une journée idéale pour rêvasser et rester la tête dans les nuages. Les scorpions, vous êtes indépendant, vous n'avez besoin de personne pour être heureux, tout simplement. Sagittaire, vous avez du mal à vous motiver aujourd'hui. Courage, ça ira beaucoup mieux demain. Les capricornes, vous ne pouvez pas être partout à la fois. Hiérarchisez vos priorités. Les Verseaux, laissez s'exprimer le bon vivant qu'est en vous. Aujourd'hui, vous allez profiter pleinement des petits plaisirs de la vie. Les poissons, pour terminer, vous avez la mine des mauvais jours. On ne pourra rien vous demander. Avec tout ça, très belle journée.
0: C'était la deuxième édition de...

0: Bonjour Albin.
1: Bonjour Benjamin, bonjour à tous.
0: Alors pour votre revue de presse, on commence avec le Parisien aujourd'hui en France. On n'en sait plus sur le retour du leasing social pour les voitures électriques.
1: Et dès la semaine prochaine, 50 000 ménages modestes pourront louer un véhicule électrique pour moins de 200 euros par mois. Pour en bénéficier, il faudra notamment gagner moins de 1 900 euros par mois et utiliser sa voiture pour aller travailler. Parmi les modèles retenus annoncés par le journal, on retrouve notamment les Citroën IC3, Peugeot i208, Renault R5 E-Tech ou encore la Hyundai Ister.
0: Du côté du Figaro, un phénomène inattendu qui pourra en surprendre plus d'un, en tout cas les ventes de la Bible qui explosent en France.
1: Exactement, depuis 2019, les éditeurs constatent un véritable regain d'intérêt pour le livre des livres. Aux éditions du Cerf, la Bible de Jérusalem est désormais réimprimée chaque année, alors qu'il fallait auparavant 3 ans, voire 4 ans pour écouler 2 tirages. À la librairie de la Procure à Paris, les 3 meilleures ventes sont même des Bibles, comme l'affirme le journal. Cette hausse s'explique notamment par le retour d'adultes vers la pratique religieuse, mais aussi par une recherche de sens dans une période marquée par les crises et les incertitudes. Comme l'explique Jean-François Colosimo, directeur des éditions du Cerf, nos contemporains vont chercher dans la Bible la vie qui fait défaut dans le siècle. Un paradoxe demeure toutefois, si les Français achètent davantage de Bibles, leur connaissance des textes bibliques continue de reculer.
0: Bon. On termine avec le sport, Albin. Le Tour de France qui arrive en Ariège aujourd'hui, forcément ça fait la une de la Dépêche du Midi.
1: Un département en ébullition d'après le quotidien. Par exemple, au col de Montségur, des dizaines de camping-cars ont déjà pris place pour assister au passage des coureurs. Des Français, des Allemands, des Britanniques, des passionnés venus de loin se sont installés pour vivre l'étape au plus près. Pour beaucoup, c'est bien plus qu'une course. C'est l'occasion de découvrir les paysages ariégeois, comme le raconte un spectateur britannique. C'est agréable de découvrir ces endroits qui sont moins fréquentés que les grands cols. Pourtant, c'est tout aussi joli, dit-il. Oui. Et ben, c'est important de rappeler que l'étape qui fera 182 km reliera Carcassonne à Foix.
0: Il va falloir s'hydrater aussi bien pour les coureurs que pour les spectateurs. Il va faire très chaud, effectivement. Et puis, on n'oublie pas la crème solaire. On en parlera d'ailleurs de la crème solaire. Comment bien la choisir? Ce sera dans quelques minutes. Albin, Tour de France, 4e étape aujourd'hui. Un petit pronostic. Allez, mouillez-vous.
1: Pedersen, allez, soyons. Favori, mais bon, moi je me.
0: Prenez pas de risque.
1: Non, voilà, Max Pedersen.

0: merci d'être de plus en plus nombreux à nous écouter tous les matins. Il est déjà 7h30, la chronique santé qui arrive dans un instant. Mais là, place à l'info, le sport et vos pronostics hippiques. Et si votre cheval gagne aujourd'hui, n'oubliez pas, je prends les paiements, hein, même en chocolat.
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2: Bonjour, vos infos locales pour ce mardi 7 juillet. 6 personnes interpellées en flagrant délit sur une embarcation en provenance de la Dominique la semaine dernière sur l'embarcadère de Petitbourg. Les perquisitions ont permis la saisie de quelques 55 kilos de cannabis, 2800 cartouches de cigarettes de contrebande d'une valeur estimée à plus de 378 000 euros, mais aussi de plusieurs jeux de plaques d'immatriculation, de téléphones portables et de passeports. Les 6 suspects ont été placés en garde à vue. Deux d'entre eux qui attendaient le bateau à terre seront jugés en janvier prochain. Le SMGAG a choisi Jean-Mallory Rousseau pour occuper les fonctions de directeur général de la future régie Archipello. Sa nomination doit être encore validée par le conseil d'administration, une désignation qui constitue une nouvelle étape dans la réorganisation du service public de l'eau en Guadeloupe. Actuel directeur de la construction du nouveau CHU, Jean-Mallory Rousseau a également suivi les dossiers liés à l'eau dans l'archipel entre 2021 et 2024. Il a en effet occupé les fonctions de directeur de l'eau auprès du préfet de région. Les deux derniers corps, ceux de deux nourrissons conservés à la morgue du CHU, ont été inhumés samedi dernier au cimetière des Abîmes. Leur prise en charge avait été retardée en raison d'erreurs figurant sur leur certificat de décès qui empêchait ainsi leur inhumation. Cette opération fait suite à celle organisée par la préfecture le mercredi 1er juillet, au cours de laquelle 25 personnes avaient été inhumées dans le terrain commun du cimetière de la ville des Abîmes. Nicolas Perrier a remporté hier la troisième étape du Traditour 2026, disputée entre Port-Louis et Dé. Il s'est imposé devant Hugo Tellier. Fabien Delporte complète le podium. L'étape de ce mardi a lieu sur la côte sous le vent. Le départ est prévu à 11h pour une arrivée estimée aux alentours de 13h à Bastère en fonction des conditions de vent. C'est la fin de ce flash. Une très bonne journée à notre écoute.
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2: Bonjour, football, Coupe du Monde. Le Portugal quitte donc la compétition au terme d'un match particulièrement ennuyeux. L'Espagne s'est imposée hier 1-0 grâce à un but de Merino dans le temps additionnel. Kylian Mbappé a vivement réagi aux propos de la sénatrice paraguayenne Celeste Amaria, qui a notamment déclaré que le joueur n'a même pas appris à écrire et qu'au lieu de lait maternel, il têtait des noix de coco. Vous êtes une femme méprisable et indigne de sa fonction, lui a rétorqué l'attaquant des Bleus, qui refuse de faire l'amalgame entre cette politicienne et le Paraguay dans son ensemble. Cyclisme Tour de France, Tadej Pogacar a remporté hier la troisième étape. Il prend le maillot jaune de leader après ce premier succès dans cette édition 2026. L'équipe de France de basket a idéalement bouclé à Pau hier soir le tour préliminaire des qualifications au Mondial 2027 par une écrasante victoire contre la Finlande 98-69. Le rendez-vous de septembre 2027 est encore loin, mais les Bleus l'aperçoivent déjà à mi-parcours du chemin qualificatif, puisqu'ils aborderont avec 5 victoires et une seule défaite le tour principal à la fin août. Tennis, Wimbledon, hier Jasmine Paolini et Linda Noskova se sont qualifiées pour les quarts de finale en disposant respectivement d'Alexandra Ehala et Madison Keys. Par ailleurs, Marta Kostyuk s'est imposée face à l'américaine Ashlyn Kruger 6-4-6-4 et Elise Mertens s'est également qualifiée après avoir battu Marie Bouskova. Dans le tableau masculin, comme l'an passé, Flavio Cobolli disputera les quarts après son succès en 3-7 sur Alex de Minaur. C'est la fin de ce Flash Sport. Une très bonne journée à toutes et à tous.
0: Et ce mardi 7 juillet, le tiercé quarté Quinté Plus aura lieu à 18h30 sur l'hippodrome de Chantilly. Une épreuve de plat, 2000 mètres à parcourir pour les 16 partants du prix Le Roi Soleil. Les 5 chevaux à noter pour la base, le 7 Égyptienne Glory, le 4 Ingeborg, le 15 Mister Black, le 5 Zelzara, le 12 Extravagante. On complète cette combinaison avec le 11 Ruret Samier, le 3 Andéol, le 8 Incentive Victory. Notez le 7, le 4, le 15, le 5, le 12, le 11, le 3 et le 8. Le jeu simple avec le 7 gagnant, le 4 et le 15 en placé. 7, 4, 15, 5, 12, 11, 3 et 8. Bonne chance et à demain.
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0: Merci d'être là, merci d'écouter Job et Musique. C'était Willy Verwer avec Dis-moi ça sur Job et Musique. On retrouve dans un instant votre chronique santé. On parlera des orgasmes, le nombre de femmes qui atteignent l'orgasme. C'est dans un instant, mais là aujourd'hui, c'est l'anniversaire de quelqu'un. Mais oui, c'est l'anniversaire d'Eloïsa qu'on a d'ailleurs en ligne. Est-ce qu'elle m'entend, Eloïsa? Eloïsa, bonjour. Eloïsa, tu sais quoi? On est en direct sur la radio ce matin. On est en direct sur la radio ce matin et on m'a chargé de te réveiller, de te souhaiter un joyeux anniversaire. Parce qu'apparemment, c'est ton anniversaire aujourd'hui.
1: Tout à fait, oui.
0: Eh ben dis donc, tu sais qui c'est qui m'a demandé de t'appeler? Au pays, je le savais.
1: Oui, j'ai une petite idée.
0: Oui. On dit c'est son anniversaire aujourd'hui. Je vais l'appeler pour passer en direct à la radio, ma grande.
1: Ah, c'est gentil. Merci beaucoup.
0: Ça se dit pas, mais...
1: Merci de tout cœur. C'est quelqu'un d'exceptionnel. Et vous aussi, en tant que journaliste, votre équipe, continuez ainsi. Et c'est une radio, pour moi, elle est incontournable, Elle permet à beaucoup, justement, d'être reconnue en tant que travailleur, quelqu'un qui participe dans cette société. Et c'est important pour l'équilibre même de l'individu. Ah, et en plus, vous êtes humain et vous nous faites des surprises comme ça. Heureusement que le cœur, il est bien attaché. Hein.
0: C'est du fond,
1: merci du fond du cœur.
0: Ma chérie. Et t'as quel âge? Sans indiscrétion. 22 ans.
1: 51 ans.
0: Donc, elle dit 22 ans.
1: Oui, 22 ans.
0: 22 ans, c'est
1: voilà.
0: Ça.
1: Voilà. Le compteur monte, mais la voiture reste impeccable.
0: Aïe, aïe, aïe. Bon, t'es là-bas toujours.
1: On peut dire ça même, et fort même.
0: Eh, Eloïsa, je te fais un gros bisou. Bon anniversaire encore une fois, et tu restes fidèle à Job Music. Gros bisous.
1: Absolument.
0: À très vite.

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0: Il est déjà 7h44, Loïc Amboulé qui arrive dans un instant avec Ika, peut-être en moins, mais là, on va passer à votre chronique santé, le nombre de femmes qui atteignent l'orgasme. Messieurs, écoutez ça.
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2: Catherine, question posée sur votre Facebook Sexolano par Jean Willy, auditeur fidèle. Pourriez-vous estimer quel pourcentage de femmes atteint l'orgasme pendant les caresses avant ou sans pénétration ?
3: Alors oui, cette question a été très étudiée. Un sondage qui portait sur plus de 27 000 femmes a montré que 93% des femmes disaient « j'ai déjà eu un orgasme déclenché par des stimulations sur le clitoris, donc sans pénétration ». Et seulement 7% des femmes disaient « j'en ai jamais eu ».
2: Et dans cette enquête, ces stimulations ou ces caresses étaient-elles pratiquées par leur partenaire?
3: Alors pas forcément. En effet, il y avait 5% des femmes qui disaient « je n'ai pas d'orgasme clitoridien en couple » alors qu'elles en ont quand elles sont seules. Donc la pratique de la masturbation, c'est aussi une technique qui peut mieux fonctionner pour atteindre l'orgasme. Alors c'est parce que le problème, c'est que certains hommes ne savent pas donner un orgasme à leur partenaire de cette manière, et aussi que certaines femmes n'osent pas expliquer à leur partenaire comment y parvenir. Et c'est pas si évident parce que chaque femme est différente.
2: Et quel type de stimulation sont les plus efficaces pour déclencher un orgasme chez une femme?
3: Alors toujours dans cette étude, pour les orgasmes sans pénétration, je parle, la méthode la plus efficace pour 44% des femmes, c'était les caresses manuelles. En deuxième position, c'était le cunnilingus pour 29% d'entre elles.
2: Sait-on à quel moment de leur vie ces femmes ont éprouvé leur premier orgasme sans pénétration?
3: Oui, on le sait, dans cette étude aussi, 20% des femmes disent avoir éprouvé leur premier orgasme clitoridien avant l'âge de 15 ans. Et on sait, moi je le sais en consultation, que certaines femmes disent « moi j'ai découvert l'orgasme très tôt, j'étais toute petite, j'avais 5 ans par exemple ». Et puis entre 15 et 25 ans, 64% des femmes disent « c'est à ce moment-là que j'ai connu mon premier orgasme à partir de caresses externes ». Et après 25 ans, on a encore 9% des femmes qui découvrent pour la première fois l'orgasme à partir de caresses externes.
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Vous écoutez Job et Musique, il est bientôt 8h, 8h en approche. Merci en tous les cas de passer votre matinée avec nous hein, depuis 6h du matin. Job et Musique, vous savez, la radio qui vous réveille avec les hits. Et oui, et quelques bêtises, mais oui, pour bien commencer cette journée. Dans un instant, on va retrouver Winzy et Yandel avec Estoy Enamorado, juste avant d'attaquer une nouvelle heure ensemble. Reste avec nous, le meilleur est encore à venir.

0: Bienvenue à vous qui nous écoutez sur les 99.4, 8h du matin.
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0: 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Voici la troisième édition de votre journal. C'est avec vous Laurie et Benjamin, bonjour.
2: Benjamin, bonjour à tous.
3: C'est le jour J pour Marine Le Pen, délibéré attendu cet après-midi de la part de la Cour d'appel. On saura donc si elle peut ou non participer à l'élection présidentielle en fonction de cette décision de la Cour d'appel. Les autres titres de l'actualité, Laurie.
2: Cédric Jubilard est passé aux aveux. Il est responsable de la mort de sa femme Delphine dans leur village de Cagnac-les-Mines dans le Tarn. On attend désormais des réponses. Le feu a détruit 4900 hectares dans les Pyrénées-Orientales. 10 000 personnes et même plus désormais ont dû être évacués, parfois sans rien pouvoir emporter. La solidarité est donc essentielle. Reportage à suivre dans ce journal. Et puis la canicule de retour, Rémi André nous le disait, les trois quarts de la France en vigilance. Et une conséquence, les terrasses des restaurants se retrouvent totalement désertes.
3: Mais tout d'abord, c'est donc une décision cruciale attendue aujourd'hui en vue de l'élection présidentielle de 2027. On saura, Laurie, qui de Marine Le Pen ou de Jordan Bardella représentera pour cette élection suprême le Rassemblement National.
2: Marine Le Pen pourra-t-elle se présenter à l'élection présidentielle? Réponse donc cet après-midi avec le délibéré de la Cour d'appel dans l'affaire des assistants parlementaires. Affaire qui, en cas d'inéligibilité confirmée, pourrait coûter sa candidature à la leader historique du RN. Alors, qu'en pensent ses électeurs? Lionel Maillet, certains semblent s'être déjà fait une raison.
4: Dans ces quartiers est de Marseille qui ont basculé RN au municipal, on ne se fait plus trop d'illusions.
5: C'est politique, c'est pour empêcher Marine Le Pen d'accéder à la candidature à la présidence, c'est tout.
4: Daniel et Martine, les deux retraités, ne décollèrent pas.
6: Là, sur Marine Le Pen, on s'acharne. On s'acharne parce que c'est elle.
7: Je suis sceptique.
6: On peut se poser des questions. Moi, ce sera Bardella s'il n'y a pas Marine Le Pen. Ah oui, oui.
8: Bardella, hein, y a aucun problème.
4: Les accusations vont toutes dans le même sens.
5: Cette justice, et c'est la gauche, voilà. Et ça Sarkozy, pareil, punition avec la Libye, machin, c'est monté.
9: Je pense qu'ils ont tous quelque chose à se reprocher, inéligible, il n'y a pas qu'elle. Hein.
10: Il y a des trucs aberrants dans la justice à l'heure actuelle en France, je crois qu'on devrait bien revoir tout ça. Est-ce que vous allez me trouver quelqu'un qui est blanc, blanc, blanc? Mais bon, ce qu'il y a de sûr, c'est quelle que soit l'issue, on reproche à Pierre, mais peut-être que Paul et Jacques, ils sont pires.
4: Lui ne vote pas Rassemblement National, mais ce médecin espère qu'elle pourra se présenter.
11: Ben parce que je pense que c'est peut-être une atteinte à la démocratie d'empêcher quelqu'un de se présenter. Voilà. Ils auraient pu faire ça avant, ils auraient pu faire ça après. Je veux dire, voilà. Après, la loi, c'est la loi. Hein.
4: L'arrêt de la Cour d'appel est attendu à partir de 13h30.
2: Et Marine Le Pen sera invitée ce soir aux 20h de TF1.
3: L'actualité, c'est aussi Cédric Jubilard qui assure qu'il n'a jamais eu l'intention de tuer son épouse Delphine. Il est passé aux aveux dans une lettre à ses avocats.
2: Près de 6 ans après la disparition de la mère de famille en décembre 2020, Cédric Jubilard a donc avoué être responsable de la mort de sa femme. Il dit dans sa lettre être prêt à collaborer entièrement avec la justice pour permettre de retrouver le corps. Des aveux qui font vivement réagir à Cagnac-les-Mines, le village tarnais où habitait le couple avant ce drame.
12: Pour tous les habitants du Tarn, je pense qu'il y avait de grands soupçons. C'était un peu évident et qu'il n'y avait pas vraiment de doute là-dessus. Après, il n'y avait pas de corps, donc il n'y avait pas de preuves irréfutables. Mais malgré tout, je pense que ça ne pouvait pas finir autrement. Quoi.
13: C'est trop tôt pour faire des commentaires. Comme ça s'est passé il y a presque ça, il y a 5 ans. Le problème maintenant, c'est à la justice et puis à peut-être à la gendarmerie de prendre des enseignements pourquoi ils n'ont pas trouvé le corps. Si tant est qu'ils nous disent où il est.
14: Moi, j'ai toujours su que c'était lui. Quoi. Je me tarde de savoir où c'est qu'il a mis le corps, c'est tout.
3: Les incendies, le feu n'est toujours pas fixé dans les Pyrénées-Orientales. 800 sapeurs-pompiers ont encore lutté toute la nuit pour tenter de maîtriser cet incendie.
2: Parti samedi soir, le feu a déjà ravagé 4900 hectares de végétation. Les pompiers seront épaulés aujourd'hui par 8 avions bombardiers d'eau, dont plusieurs venus de Suède, Chypre et de l'Espagne dans le cadre de la coopération européenne. Une nouvelle commune a dû être évacuée hier après-midi, Vinça. Au total, ce sont 12 000 habitants d'une vingtaine de villages qui sont accueillis dans des centres de secours. Il y en a plusieurs dans ce département et un vaste élan de solidarité s'est aussitôt mis en place, comme par exemple à Thuir où vous vous êtes rendue, Christine Bouillot.
15: Ouais, attends, j'ai une douche aussi, avec le sanitaire, tiens.
16: Sans discontinuer, toute la journée d'hier, spontanément, des habitants viennent déposer produits d'hygiène, produits pour les enfants, des jeux et des jouets, car impossible de rester à ne rien faire.
17: Pour faire communauté, parce que si on fait pas communauté, on peut pas s'en sortir. Pour montrer aux jeunes qu'on peut faire communauté. Voilà.
16: Dans la salle de repos, beaucoup de personnes âgées. Les visages et les traits sont surtout fatigués.
7: Moi, ça va. Mais bon, les personnes âgées, c'est plus compliqué. Bon, heureusement qu'il y a un docteur, il y a une infirmière. C'est pas mal, hein. Il y a du monde.
16: Samia et ses deux petites filles de 6 et 8 ans tentent d'oublier ce qu'elles ont vu.
15: Du coup, elle a pleuré. Elle avait peur hier. Il y avait des explosions, des tracteurs et tout ça. Elle avait très peur, elle a pleuré. Donc on est parti en urgence, on n'a pas pris beaucoup d'affaires parce que ma mère est handicapée.
16: Alors pour les enfants, c'est l'école qu'on a réouvert.
18: Comme ça, c'est le lieu de vie des enfants. Ils ne sont pas trop dépaysés, ils connaissent les locaux un petit peu. Donc voilà.
16: Ici, 300 personnes ont trouvé refuge après l'ordre d'évacuation. Stéphane Mestre est le maire de Thuir.
19: Donc des restaurateurs qui nous amènent des repas, des personnes qui hébergent, des personnes qui viennent au titre de bénévoles. Donc oui, vraiment ça fait chaud au cœur, oui.
16: Ce matin, le retour dans les habitations n'est toujours pas d'actualité.
2: Et dans la Drôme, hein, le feu continue également de progresser dans la région de Die après avoir parcouru 1000 hectares. Là aussi, plusieurs communes ont dû être évacuées. Dans l'Hérault, ce sont deux hommes de 21 et 27 ans qui ont été interpellés, soupçonnés d'être à l'origine de plusieurs départs de feu. Le plus important à Carlancas et Levas est fixé depuis dimanche soir après avoir parcouru 275 hectares.
3: La France touche en tout cas dans ce contexte par un troisième épisode caniculaire. 61 départements sont aujourd'hui lorés en vigilance orange.
2: Et dans la plupart des régions, les températures seront comprises aujourd'hui entre 35 et 38 degrés. Elles pourraient même atteindre les 41 degrés par endroit. Conséquence, les terrasses de restaurants, d'habitude très prisées en été, se retrouvent désertes. Franck Chaumès est président de la branche UMI Restauration Nationale et de Gironde. Il ne peut que regretter cette situation.
20: La fréquentation est déplorable dans nos établissements, à juste titre. Hein, cette chaleur est insupportable. C'est une période où on utilise normalement les terrasses. Et bien évidemment, les terrasses ne sont pas climatisées. En fait, toutes ces fortes chaleurs, elles sont désertifiées. Donc, seuls les établissements, dirons-nous, qui ont la climatisation à l'intérieur, sortent un peu, un peu de cette problématique, mais quand même.
2: Et selon Météo France, la vigilance canicule pourrait encore s'étendre à d'autres départements.
3: On ouvre la page sport, Laurie. Le Tour de France tout d'abord et après trois étapes, ça y est, Tadej Pogacar s'empare déjà du maillot jaune.
2: Et ce, malgré un temps identique à Jonas Vingegaard qui avait le maillot jaune jusqu'à présent sur les deux premières étapes. C'est donc le Slovène qui partira en jaune sur cette quatrième étape aujourd'hui. Hein, 182 km entre Carcassonne et Foix. Et là, les températures sont attendues à plus de 40 degrés sur les routes de l'Aude et de l'Ariège.
3: Ça va donc, c'est de la folie d'organiser une étape dans ces conditions-là, on verra en tout cas.
2: Surtout qu'elle part en milieu d'après-midi, vers 13h-14h. Ouais. Paul Sexas, lui, le Français, conserve la 6e place au classement général. Il est à plus 48 secondes.
3: Ouais, la question, c'est est-ce qu'on aura du suspense finalement sur ce Tour de France si Tadej Pogacar a déjà le maillot jaune dès la fin de la 3e étape. On verra ça. On espère. Puis on espère que Paul Sexas aussi se montrera effectivement sur cette grande boucle. On termine avec la Coupe du Monde de football. L'Espagne et la Belgique qui s'affronteront en quart de finale.
2: Et oui, avec hier soir les larmes de Cristiano Ronaldo. Hein, sa carrière internationale s'arrête après l'élimination du Portugal en 8e de finale par l'Espagne. Hein, victoire de l'Espagne 1-0. L'Espagne qui affrontera donc la Belgique en quart de finale. Les Belges ont éliminé les États-Unis, pays hôte 4-1 cette nuit. Ce quart de finale, ce sera vendredi.
0: Merci Laurie, merci Benjamin. Vous êtes sur Job et Musique. Il est 8h08.
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0: Et à 8h08, on dit bonjour à tous ceux, bonjour à toutes celles qui nous rejoignent. Mais oui, vous êtes déjà au travail. Allez, courage, courage. Vous êtes en voiture. Courage à la zone si vous êtes bloqué dans les embouteillages. Et puis, si vous êtes encore au lit, le coq et ça, les malboires, c'est qu'on sait le coq et ça. Hein. Mais oui, non, je plaisante. Allez, je plaisante. On ne dira rien. Votre réveil, lui, allez, il vous cherche partout. Allez, gars, cachez, je tombe à tout. Bon, allez, l'info insolite qui arrive dans un instant. Mais là, voici Take avec Promets-le-moi. Et ensuite, on se fera du Lionel Nido qui suit. Je vous souhaite une belle journée, un excellent mardi. Je vous rappelle le numéro du standard de votre radio. À votre disposition, le 68-13-13. 68-13-13. Et moi, je me ferai un plaisir de vous répondre. On y va, la musique.

0: merci d'être là comme tous les matins, fidèle à Jobé Musique. Merci en tous les cas pour tous vos appels sur le 68 13 13. On va faire un coucou à Karine qui nous a appelé du côté du Moule. Il y a Charles et puis Maribel, c'est ça, Maribel du côté des Animes. Et puis Cindy de Trois-Rivières qui fête aujourd'hui ses 31 ans. Bon anniversaire à toi, ma chérie.
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0: On va passer maintenant avec l'info insolite, incroyable. Incroyable cette histoire. Comme quoi, vous savez, hein, la réalité dépasse souvent la fiction. Et dans quelques minutes, ça sera la troisième édition de votre horoscope avec, mais oui, avec Jérôme. Hein, les étoiles sont avec vous. Enfin, si elles n'ont pas pris un RTT aujourd'hui. Allez, l'info insolite, c'est maintenant sur Jobé Musique.
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3: Bonjour à tous, dans l'info insolite du jour, direction les États-Unis, il sauve un surfeur suivi par un requin grâce à son drone. Avec son drone, un homme a repéré la présence d'un requin près d'un surfeur au large de la Californie et a donc réussi à l'alerter pour qu'il échappe à une potentielle attaque. C'était l'une des rares fois où j'ai réellement été inquiet. Un photographe a repéré un requin en train de tourner autour d'un surfeur du côté de la Californie aux États-Unis. Ça s'est passé le 10 juin dernier, aux alentours de 8h45, Nick était en train de prendre des clichés de la côte quand il a vu l'animal dans l'eau. L'homme a cherché un moyen de prévenir le surfeur du risque qu'il encourait. Pour ce faire, il a choisi d'augmenter la puissance des moteurs du drone afin d'attirer l'attention du sportif assis sur sa planche. Puis il a fait voler son drone près du requin. En tous les cas, le surfeur a compris la situation et a vite regagné la côte. Une méthode qui a déjà fonctionné par le passé pour alerter les surfeurs de la présence de requins. Les deux hommes ont ensuite pu échanger sur cette mésaventure. Le photographe a publié sur son compte Instagram les images justement de cette rencontre aussi impressionnante qu'habituelle dans le secteur. J'ai passé beaucoup de temps à faire voler mon drone pour observer des requins autour des surfeurs, a-t-il affirmé. Il dit avoir remarqué que les requins étaient de plus en plus présents près de cette plage. On se retrouve très vite avec d'autres infos insolites.

0: qui redonne des couleurs à la FM en Guada. C'est nous, c'est Job et Musique et le son de Mélissigne et de David Ocari dans un instant, juste après l'horoscope que voici et que voilà. C'est à vous de jouer si votre horoscope annonce prudence. Et petit conseil entre nous, évitez d'envoyer un message à vos textes. On ne sait jamais, ou pas, je le savais. Voici la dernière édition de votre horoscope avec Jérôme. Bonjour Jérôme.
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2: Bonjour à tous, l'horoscope de ce mardi. On débute avec les béliers. Vos interventions feront mouche au travail. Vous allez marquer des points auprès de vos supérieurs. Taureau, vous êtes très fidèle en amitié. Votre entourage peut compter sur vous en toutes circonstances. Les gémeaux, vous êtes un véritable rayon de soleil. Aujourd'hui, les gémeaux, les petits tracas du quotidien disparaissent à vos côtés. Vous tirez tout le monde vers le haut. Les cancers, vous avez fait une rencontre marquante dernièrement, votre cœur n'y est pas totalement insensible. Lion, vous savez très bien vous organiser, vous arrivez à vous dégager du temps pour vos amis, votre famille et même pour vos loisirs. Vierge, professionnellement, vous mettez beaucoup de cœur à l'ouvrage, vos efforts sont très vite portés leurs fruits. Les balances, c'est une journée idéale pour rêvasser et rester la tête dans les nuages. Les scorpions, vous êtes indépendants, vous n'avez besoin de personne pour être heureux, tout simplement. Sagittaire, vous avez du mal à vous motiver aujourd'hui. Courage, ça ira beaucoup mieux demain. Les capricornes, vous ne pouvez pas être partout à la fois. Hiérarchisez vos priorités. Les Verseaux, laissez s'exprimer le bon vivant qu'est en vous. Aujourd'hui, vous allez profiter pleinement des petits plaisirs de la vie. Les poissons, pour terminer, vous avez la mine des mauvais jours. On ne pourra rien vous demander. Avec tout ça, très belle journée. Journée.

0: s'est fait du Mélissing et du Davido. Maintenant, place à l'actu proche de chez vous. Voici tout de suite le flash d'information régionale. Vous écoutez Job et Musique, il est 8h30.
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2: Bonjour, vos infos locales pour ce mardi 7 juillet. 6 personnes interpellées en flagrant délit sur une embarcation en provenance de la Dominique la semaine dernière sur l'embarcadère de Petitbourg. Les perquisitions ont permis la saisie de quelques 55 kilos de cannabis, 2800 cartouches de cigarettes de contrebande d'une valeur estimée à plus de 378 000 euros, mais aussi de plusieurs jeux de plaques d'immatriculation, de téléphones portables et de passeports. Les 6 suspects ont été placés en garde à vue. Deux d'entre eux qui attendaient le bateau à terre seront jugés en janvier prochain. Le SMGAG a choisi Jean-Mallory Rousseau pour occuper les fonctions de directeur général de la future régie Archipello. Sa nomination doit être encore validée par le conseil d'administration, une désignation qui constitue une nouvelle étape dans la réorganisation du service public de l'eau en Guadeloupe. Actuel directeur de la construction du nouveau CHU, Jean-Mallory Rousseau a également suivi les dossiers liés à l'eau dans l'archipel entre 2021 et 2024. Il a en effet occupé les fonctions de directeur de l'eau auprès du préfet de région. Les deux derniers corps, ceux de deux nourrissons conservés à la morgue du CHU, ont été inhumés samedi dernier au cimetière des Abîmes. Leur prise en charge avait été retardée en raison d'erreurs figurant sur leur certificat de décès qui empêchait ainsi leur inhumation. Cette opération fait suite à celle organisée par la préfecture le mercredi 1er juillet, au cours de laquelle 25 personnes avaient été inhumées dans le terrain commun du cimetière de la ville des Abîmes. Nicolas Perrier a remporté hier la troisième étape du Traditour 2026, disputée entre Port-Louis et Dé. Il s'est imposé devant Hugo Tellier. Fabien Delporte complète le podium. L'étape de ce mardi a lieu sur la côte sous le vent. Le départ est prévu à 11h pour une arrivée estimée aux alentours de 13h à Bastère en fonction des conditions de vent. C'est la fin de ce flash. Une très bonne journée à notre écoute.

0: le son de Terry Job sur Job et Musique.
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0: Alors si vous êtes en voiture, vous chantez en voiture, allez-y à fond mesdames, messieurs. Petit conseil, vous fermez les vitres quand même, c'est recommandé. Et sachez que vous êtes quand même une véritable superstar. Mais oui. Allez, la revue de presse qui arrive tout de suite avec Alain Texera, ça y est, Rima qui rentre dans les studios qui me fait déjà des grimaces. Ça commence fort. Et juste après la revue de presse, on se fera du Joëtte Doigt-Filet et Charline Bateau sur Job et Musique.
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3: Bonjour Albin.
4: Bonjour Benjamin, bonjour à tous.
3: Alors pour votre revue de presse, on commence avec le Parisien aujourd'hui en France. On n'en sait plus sur le retour du leasing social pour les voitures électriques.
4: Et dès la semaine prochaine, 50 000 ménages modestes pourront louer un véhicule électrique pour moins de 200 euros par mois. Pour en bénéficier, il faudra notamment gagner moins de 1 900 euros par mois et utiliser sa voiture pour aller travailler. Parmi les modèles retenus annoncés par le journal, on retrouve notamment les Citroën IC3, Peugeot i208, Renault R5 E-Tech ou encore la Hyundai Ister.
3: Du côté du Figaro, un phénomène inattendu qui pourra en surprendre plus d'un, en tout cas les ventes de la Bible qui explosent en France.
4: Exactement, depuis 2019, les éditeurs constatent un véritable regain d'intérêt pour le livre des livres. Aux éditions du Cerf, la Bible de Jérusalem est désormais réimprimée chaque année, alors qu'il fallait auparavant 3 ans, voire 4 ans pour écouler 2 tirages. À la librairie de la Procure à Paris, les 3 meilleures ventes sont même des Bibles, comme l'affirme le journal. Cette hausse s'explique notamment par le retour d'adultes vers la pratique religieuse, mais aussi par une recherche de sens dans une période marquée par les crises et les incertitudes. Comme l'explique Jean-François Colosimo, directeur des éditions du Cerf, nos contemporains vont chercher dans la Bible la vie qui fait défaut dans le siècle. Un paradoxe demeure toutefois, si les Français achètent davantage de Bibles, leur connaissance des textes bibliques continue de reculer.
3: On termine avec le sport, Albin. Le Tour de France qui arrive en Ariège aujourd'hui, forcément ça fait la une de la Dépêche du Midi.
4: Un département en ébullition d'après le quotidien. Par exemple, au col de Montségur, des dizaines de camping-cars ont déjà pris place pour assister au passage des coureurs. Des Français, des Allemands, des Britanniques, des passionnés venus de loin se sont installés pour vivre l'étape au plus près. Pour beaucoup, c'est bien plus qu'une course. C'est l'occasion de découvrir les paysages ariégeois, comme le raconte un spectateur britannique. C'est agréable de découvrir ces endroits qui sont moins fréquentés que les grands cols. Pourtant, c'est tout aussi joli, dit-il. Et ben, c'est important de rappeler que l'étape qui fera 182 km reliera Carcassonne à Foix.
3: Il va falloir s'hydrater aussi bien pour les coureurs que pour les spectateurs. Il va faire très chaud, effectivement. Et puis, on n'oublie pas la crème solaire. On en parlera d'ailleurs de la crème solaire. Comment bien la choisir? Ce sera dans quelques minutes. Albin, Tour de France, 4e étape aujourd'hui. Un petit pronostic. Allez, mouillez-vous.
4: Pedersen, allez, soyons. Favori, mais bon, moi je me.
3: Prenez pas de risque.
4: Non, voilà, Max Pedersen.

Et c'est du côté de Saint-Louis que l'on recrute une aide à domicile, numéro de l'offre 210-DLYS. Vous aurez pour mission ici l'aide au lever et au déplacement, l'accompagnement aux besoins quotidiens, la préparation et l'aide à la prise des repas, l'entretien courant du logement, l'entretien du linge et du repassage. Pour plus d'informations, n'hésitez plus à vous rapprocher de votre conseiller ou conseillère

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0: dans 30 secondes, retour de la musique.
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0: C'était Mister P avec eux deux. Merci d'être toujours avec nous sur la radio de l'emploi.
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0: On enchaîne avec un nouveau catalogue des métiers consacrés aujourd'hui au métier de gendarme adjoint volontaire. Et juste après cette découverte, direction le soleil avec Alem et Omeoulougar.
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2: Donc aujourd'hui, nous allons mettre en application l'interpellation d'un individu dans une pièce. Donc ça sera Mehdi qui va faire le plastron. Donc vous vous trouverez à ce niveau-là.
3: Alors, ça fait à peu près 3 ans que j'ai dans l'idée de rentrer en gendarmerie. Donc, pour avoir un premier abord, j'ai décidé de rentrer en tant que gendarme adjoint volontaire pour par la suite préparer mon concours de sous-officier pour être gendarme de carrière.
4: Une chose est sûre, Mathieu a de la suite dans les idées. Du haut de ses 21 ans et malgré son échec au bac, le jeune homme ne manque pas d'ambition. Mais au fait, c'est quoi exactement un gendarme adjoint volontaire ?
3: Un gendarme adjoint volontaire, ce que nous ici on appelle GAV, c'est quelqu'un qui a entre 18 et 25 ans, qui sert dans une unité avec des contrats de 1 an renouvelables 5 fois. C'est ce qui nous différencie avec les sous-officiers qui, eux, sont gendarmes de carrière. Nous, au bout de nos 5 ans, on peut être soit passer le concours sous-officier et intégrer la gendarmerie, ou soit retourner à la vie civile.
4: Et bonne nouvelle, mesdames, l'uniforme de gendarme adjoint volontaire n'est pas réservé aux hommes. Et c'est facile d'accès ?
3: Oui, c'est hyper accessible. Il n'y a pas de diplôme requis, juste des tests de sélection à passer. Alors à partir du moment où on rentre en école de gendarme adjoint volontaire, on perçoit une solde. Donc pendant ces 3 mois d'école, on perçoit cette solde qui après augmente à partir du moment où on rentre en unité avec un logement de service qui nous permet de loger à proximité de la brigade.
5: Avec vos véhicules.
4: Des avantages très appréciables, surtout lorsqu'on est jeune et non diplômé. Mais attention, ce statut est aussi alléchant qu'il est exigeant.
3: La fonction de gendarme adjoint volontaire est assez contraignante quand même, il faut le signaler. Car le fait d'être logé dans l'unité ou aux alentours fait que nous sommes d'astreinte et qu'à tout moment, on peut être appelé pour partir sur une intervention. C'est sûr que l'implication est assez importante et que si jamais la motivation n'y est pas, on ne peut pas rester ici à exercer au sein de la gendarmerie.
4: Alors, qu'attendez-vous pour sauter sur cet emploi

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0: venez d'écouter Dilova avec Apprends-moi.
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0: Et pour terminer cette première heure en beauté, on accueille Aya Nakamura avec Effrayé. Merci d'être fidèle à Job & Music 99.4, la radio qui vous accompagne partout en Guadeloupe avec le meilleur de la musique.
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0: Bonjour, si vous venez de nous rejoindre sur Job & Musique 99.4, il est 10h passé de 3 minutes.
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0: Et on démarre cette nouvelle heure après On Music et son titre Te Queda Bonito. Dans un instant, place à Joe et Douette Filet avec Slowly. Restez bien avec nous, toute la matinée c'est de la musique, des conseils emploi et des opportunités pour booster votre avenir.
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0: C'était Nike avec One Track Mind.
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0: Allez, on marque une courte pause musicale pour trouver notre chronique de l'emploi aujourd'hui, un éclairage sur la transaction dans le monde du travail. Et juste après, on retrouve Vervana avec CDM.
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2: La transaction, un instrument de règlement amiable des litiges, à manier avec précaution. En droit du travail, la transaction est utilisée pour régler l'amiable, un litige entre un employeur et un salarié, dans l'objectif d'éviter un contentieux. Elle est souvent conclue à l'occasion de la rupture d'un contrat de travail, mais peut également être conclue à l'occasion de tout autre litige, comme par exemple un litige portant sur l'existence d'heures supplémentaires. Concrètement, lorsqu'un litige se fait jour, les parties peuvent décider de se rapprocher, de négocier pour tenter de trouver un terrain d'entente. Une fois l'accord trouvé, celui-ci doit être mis par écrit, doit être signé par les deux parties et doit contenir des concessions réciproques. Par exemple, il y a concession réciproque lorsqu'un salarié contestait le bien fondé de son licenciement et accepte via la transaction de renoncer à saisir la justice en contrepartie du versement d'une indemnité transactionnelle non dérisoire. Attention, la transaction est particulièrement engageante pour les deux parties et cela est d'autant plus vrai pour le salarié. Celui-ci renonce en effet à saisir le juge de toute action en justice ayant le même objet que celui contenu dans la transaction. Ainsi, le salarié qui signe une transaction portant sur le bien fondé du licenciement ne pourra plus saisir le juge pour contester ce licenciement. Par contre, cela ne l'empêchera pas de saisir le juge pour contester tout autre sujet, comme par exemple la violation de l'égalité de traitement. Ces dispositions appellent donc la plus grande vigilance quant à la rédaction de la transaction. Cela d'autant plus que la Cour de cassation admet la validité des transactions rédigées en termes très généraux, comme par exemple des transactions portant sur l'exécution et la rupture du contrat de travail. Il est donc fortement conseillé d'être précis quant à l'objet du litige faisant l'objet de la transaction. Cela permettra de préserver les droits à naître et tout simplement les droits auxquels les parties n'auraient pas songé au moment de la rédaction de la transaction.

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0: beaucoup avec Teva Doller.
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0: Il est 10h30, l'heure de nos offres d'emploi. Prenez un stylo, ouvrez votre téléphone, le poste que vous cherchez peut être annoncé dans les prochaines secondes. Ensuite, retour en musique avec le classique de DJ X, Fais-toi plus belle.
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0: Et c'est du côté de Saint-Claude que l'on recrute un aide-soignant ou une aide-soignante. Numéro de l'offre 210 JGTZ. Vous aurez pour mission d'assurer les soins d'hygiène et de confort dans le respect du rythme de chacun. Participer à la surveillance de l'état de santé et à la prévention des risques liés au vieillissement, ainsi que prendre part aux côtés de l'éducatrice et de l'animatrice aux activités et temps de vie de l'unité. Pour plus d'informations, n'hésitez plus à vous rapprocher de votre conseiller ou conseillère chez France Travail avec le numéro de l'offre 210 JGTZ. Et c'est du côté de Sainte-Rose que l'on recrute un animateur ou une animatrice, numéro de l'offre 210 HGGC. Vous aurez pour mission ici, sous la responsabilité du responsable du centre et du coordinateur de secteur, de planifier et d'organiser les activités des enfants dans le respect des rythmes de vie des enfants, ainsi qu'élaborer, mettre en œuvre et évaluer les projets d'activité et d'animation. Pour plus d'informations, n'hésitez plus à vous rapprocher de votre conseillère ou conseiller chez France Travail avec le numéro de l'offre 210 HGGC. Et c'est du côté de Basse-Terre que l'on recrute un animateur ou une animatrice de vente, numéro de l'offre 208 PYYL. Vous aurez ici pour mission d'accueillir, renseigner et accompagner les clients au sein de l'espace de vente, conseiller les clients dans le choix des produits selon leurs besoins et leurs projets, mettre en avant les différentes gammes de peinture et promouvoir les produits de la marque. Pour plus d'informations, n'hésitez plus à vous rapprocher de votre conseiller ou conseillère chez France Travail avec le numéro de l'offre 208 PYYL.

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0: Et quel plaisir d'entendre Harmonique avec Angoisse sur la radio de l'emploi.
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0: Et maintenant, place à une nouvelle chronique de l'emploi consacrée aujourd'hui au contrôle du temps de travail et à la géolocalisation. Juste après, on retrouvera Steph So avec Love 404.
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2: Un employeur peut-il faire usage d'un outil de géolocalisation pour contrôler le temps de travail des salariés ? Avant de répondre, rappelons qu'un outil de géolocalisation permet de savoir précisément où se situe une personne ou bien un véhicule. Cela peut donc constituer un moyen particulièrement attrayant pour les employeurs afin de contrôler le temps de travail des salariés. Mais peut-il utiliser cet outil sans limite ? N'oublions pas que ce dispositif constitue une atteinte aux droits et libertés des personnes. Cela nécessite donc le respect de certaines conditions avant de pouvoir le mettre en place. D'une manière générale, l'employeur devra informer et consulter le CSE avant toute décision quant à la mise en place d'un tel outil. À cela viennent s'ajouter deux conditions cumulatives. Première condition, l'employeur ne doit pas pouvoir mettre en place un autre dispositif de contrôle de la durée du travail dans son entreprise. Deuxième condition, le salarié ne doit pas avoir une liberté d'organisation de son travail. Si ces deux conditions ne sont pas réunies, l'employeur prend le risque de voir le dispositif considéré comme étant illicite. Et au final, il prend le risque d'être condamné en justice à ne plus pouvoir utiliser cet outil. Il prend le risque aussi de ne pas pouvoir utiliser les données enregistrées. Et également le risque d'être condamné à verser aux salariés des dommages et intérêts en réparation du préjudice subi du fait de l'atteinte à ses droits et libertés.

0: C'était censé avec et c'est OK.
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0: Et on termine cette heure avec un grand classique qui donne toujours envie de monter le son, Dr Alban et It's My Life. Merci d'être toujours plus nombreux à vivre cette matinée sur Job et Musique, la radio qui met la musique au service de l'emploi.
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0: Job et musique numéro 1 sur l'emploi, il est 11h.
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0: 11h passé de 3 minutes, excellente fin de matinée sur Job & Music 99.4. Vous venez de l'entendre, Salz to Sounds avec Not Settling for Crumbs.
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0: Et on poursuit en musique avec Dashi et son titre Paradise. Restez avec nous, continuez de mêler les plus beaux hits aux meilleurs conseils pour votre recherche d'emploi.

0: C'était Raidel avec Vagabondo.
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0: Et dans quelques instants, place à notre chronique de l'emploi avec un sujet incontournable, les réseaux sociaux et la recherche d'emploi. Comment soigner son image et attirer les recruteurs? On en parle tout de suite. Ensuite, retour en musique avec Baby Joey et l'Alpha et l'Oméga.
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2: Eh oui, les réseaux sociaux peuvent servir votre recherche d'emploi, car il y a forcément autour de vous des gens qui peuvent vous aider ou vous recommander. La base, c'est déjà de créer un profil fermé sur les réseaux sociaux un peu fun qui concerne vos amis. Si votre profil est ouvert à tous, il n'y aura donc que des choses intelligentes et sobres. Sur les réseaux professionnels, il faudra mettre un maximum d'informations sur votre parcours, vos expériences et vos compétences. C'est le moment ou jamais de vous mettre en valeur. Mais mon conseil, c'est surtout d'animer vos réseaux sociaux. Une page morte, et c'est mort. Soyez actif au moins une fois par semaine. Donnez des nouvelles, félicitez les autres, publiez des articles, demandez des recommandations. Et n'hésitez jamais à agrandir votre réseau en contactant toutes les personnes que vous auriez pu croiser. Allez, au boulot !

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0: Leçon latino avec Maluma.
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0: Et c'est le moment de retrouver les offres d'emploi de cette fin de matinée. Si l'une d'elles vous correspond, n'attendez pas pour postuler. Juste après, on remonte le temps avec Hervé Dachar.
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0: Et c'est du côté de Sainte-Rose que l'on recrute un assistant ou une assistante commerciale comptable polyvalent. Numéro de l'offre 210-JDZD. Vous aurez pour mission ici l'accueil physique et téléphonique des fournisseurs, filtrer les appels et les demandes et les prioriser, ainsi qu'enregistrer, trier et dispatcher le courrier. Pour plus d'informations, n'hésitez plus à vous rapprocher de votre conseillère ou conseiller chez France Travail avec le numéro de l'offre 210-JDZD. Et c'est du côté des abîmes que l'on recrute un assistant ou une assistante de direction. Vos missions ici seront d'organiser les réunions, préparer les supports et dossiers de réunion, organiser les déplacements professionnels des cadres du siège, assurer le suivi administratif et la gestion documentaire. Pour plus d'informations, n'hésitez plus à vous rapprocher de votre conseiller ou conseillère chez France Travail avec le numéro de l'offre 210-NRBH. 210 NRBH. Et c'est du côté de Pointe-à-Pitre que l'on recrute un assistant ou une assistante de service social. Numéro de l'offre 210 RLBL. Vous aurez pour mission d'accueillir, écouter, évaluer les situations sociales des bénéficiaires, élaborer un diagnostic social et faire un accompagnement personnalisé. Informez également sur les droits sociaux, les dispositifs d'aide et les démarches administratives. Pour plus d'informations, n'hésitez plus à vous rapprocher de votre conseiller ou conseillère chez France Travail avec le numéro de l'offre 210 RLBL.

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0: Et quel bonheur de retrouver Miss Coco avec Fever sur la radio de l'emploi.
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0: Et maintenant, place à une nouvelle chronique de l'emploi, nouvelle et dernière pour cette matinée, consacrée aujourd'hui aux atouts des PME. Pourquoi elles offrent souvent de belles opportunités de carrière? On vous explique tout. Puis on retrouvera Teddy hashtag en compagnie de Danola.
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2: Les multinationales hyper connues vous font peut-être envie et c'est certainement formidable d'y travailler. Mais est-ce que vous avez pensé à tous les avantages que vous auriez à travailler pour une petite entreprise, une PME? Sachant en plus que la majorité des PME sont des micro-entreprises, c'est-à-dire moins de 10 salariés. Vous imaginez bien que les différences sont notables. Déjà, dans une PME, vous avez plus de chances que votre voix compte si vous en avez envie. Ensuite, et particulièrement dans les petites entreprises, vous aurez très facilement une vision globale de l'activité. Et vous pourrez d'ailleurs, dans certains cas, avoir la chance de toucher à plusieurs fonctions. Enfin, certains d'entre vous se sentiront peut-être plus à l'aise dans une entreprise à taille humaine que dans une grosse boîte. Alors, regardez les offres, car les PME sont une mine d'emplois. Et dans la France entière. Allez, bonne chance.

Et quel rythme pour terminer cette matinée. C'était Kalash avec Tombolo. Merci d'avoir partagé ces 3 heures sur la radio de l'emploi. On clôture cette émission avec le mythique T-Connection et Love Odyssey. Passez une excellente journée, gardez le sourire, croyez en vos projets. Et surtout, restez fidèles à Job & Musique 99.4, la radio qui fait avancer votre carrière en musique.

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2: Bonjour, vos infos locales pour ce mardi 7 juillet. 6 personnes interpellées en flagrant délit sur une embarcation en provenance de la Dominique la semaine dernière sur l'embarcadère de Petitbourg. Les perquisitions ont permis la saisie de quelques 55 kilos de cannabis, 2800 cartouches de cigarettes de contrebande d'une valeur estimée à plus de 378 000 euros, mais aussi de plusieurs jeux de plaques d'immatriculation, de téléphones portables et de passeports. Les 6 suspects ont été placés en garde à vue. Deux d'entre eux qui attendaient le bateau à terre seront jugés en janvier prochain. Le SMGAG a choisi Jean-Mallory Rousseau pour occuper les fonctions de directeur général de la future régie Archipelo. Sa nomination doit être encore validée par le conseil d'administration, une désignation qui constitue une nouvelle étape dans la réorganisation du service public de l'eau en Guadeloupe. Actuel directeur de la construction du nouveau CHU, Jean-Mallory Rousseau a également suivi les dossiers liés à l'eau dans l'archipel entre 2021 et 2024. Il a en effet occupé les fonctions de directeur de l'eau auprès du préfet de région. Les deux derniers corps, ceux de deux nourrissons conservés à la morgue du CHU, ont été inhumés samedi dernier au cimetière des Abîmes. Leur prise en charge avait été retardée en raison d'erreurs figurant sur leur certificat de décès qui empêchait ainsi leur inhumation. Cette opération fait suite à celle organisée par la préfecture le mercredi 1er juillet, au cours de laquelle 25 personnes avaient été inhumées dans le terrain commun du cimetière de la ville des Abîmes. Nicolas Perrier a remporté hier la troisième étape du Traditour 2026, disputée entre Port-Louis et Dé. Il s'est imposé devant Hugo Tellier. Fabien Delporte complète le podium. L'étape de ce mardi a lieu sur la côte sous le vent. Le départ est prévu à 11h pour une arrivée estimée aux alentours de 13h à Basse-Terre en fonction des conditions de vent. C'est la fin de ce flash. Une très bonne journée à notre écoute.

0: Dynamique, la radio de l'emploi. Bonjour tout le monde, comment ça va cet après-midi? Vous allez bien? Bon, nous on va bien, on est là tranquillement jusqu'à 14h, c'est Lightlist, on est mardi 7 juillet 2026 et nous sommes là encore pour vous accompagner en musique tout doucement, pour bien aborder les vacances en détente, tranquillement. Cet après-midi on va encore faire fort avec la musique que vous aimez bien, Asake, ça sera pour la suite, Romeo Santos, Thierry Cam, Irias à venir également. On a écouté tout à l'heure en tout début d'heure Taneya avec ses morts. Côté musique, ben, il y aura encore de la bonne musique, rassurez-vous. C'est Didier dans la radio, je vous emmène jusqu'à 14h. Installez-vous et bienvenue.
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0: Job et musique, la radio de l'emploi, la radio de l'insertion. Côté musique, c'était Pelash Morda, Dank Bana, Redim, c'est ce qu'on a écouté tout à l'heure. La suite, ça sera dans un instant Dexterman, le nouveau Rutiel Guillaume, Yarden, Belly et Mika Ben dans un instant sur votre radio préférée. Passez une bonne après-midi, bonnes vacances à tous.
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0: radio de l'emploi, 12h57. Bon appétit à tous et à toutes. Merci de choisir Job et Musique. La radio de l'emploi, c'est beaucoup de musique cet après-midi puisque vous êtes dans la hit list, hein, 12h14h. On a écouté Friday tout à l'heure. Avant le flash info local, on part en Guyane rapidement avec Sikem. On écoute son nouveau morceau. Et puis on revient dans un instant. Passez une très très bonne journée sur Job et Musique. A tout de suite.
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2: Bonjour, vos infos locales pour ce mardi 7 juillet. 6 personnes interpellées en flagrant délit sur une embarcation en provenance de la Dominique la semaine dernière sur l'embarcadère de Petitbourg. Les perquisitions ont permis la saisie de quelques 55 kilos de cannabis, 2800 cartouches de cigarettes de contrebande d'une valeur estimée à plus de 378 000 euros, mais aussi de plusieurs jeux de plaques d'immatriculation, de téléphones portables et de passeports. Les 6 suspects ont été placés en garde à vue. Deux d'entre eux qui attendaient le bateau à terre seront jugés en janvier prochain. Le SMGAG a choisi Jean-Mallory Rousseau pour occuper les fonctions de directeur général de la future régie Archipello. Sa nomination doit être encore validée par le conseil d'administration, une désignation qui constitue une nouvelle étape dans la réorganisation du service public de l'eau en Guadeloupe. Actuel directeur de la construction du nouveau CHU, Jean-Mallory Rousseau a également suivi les dossiers liés à l'eau dans l'archipel entre 2021 et 2024. Il a en effet occupé les fonctions de directeur de l'eau auprès du préfet de région. Les deux derniers corps, ceux de deux nourrissons conservés à la morgue du CHU, ont été inhumés samedi dernier au cimetière des Abîmes. Leur prise en charge avait été retardée en raison d'erreurs figurant sur leur certificat de décès qui empêchait ainsi leur inhumation. Cette opération fait suite à celle organisée par la préfecture le mercredi 1er juillet, au cours de laquelle 25 personnes avaient été inhumées dans le terrain commun du cimetière de la ville des Abîmes. Nicolas Perrier a remporté hier la troisième étape du Traditour 2026, disputée entre Port-Louis et Dé. Il s'est imposé devant Hugo Tellier. Fabien Delporte complète le podium. L'étape de ce mardi a lieu sur la côte sous le vent. Le départ est prévu à 11h pour une arrivée estimée aux alentours de 13h à Bastère en fonction des conditions de vent. C'est la fin de ce flash. Une très bonne journée à notre écoute.

0: Radio de l'Emploi, ben, qu'est-ce que ça fait plaisir d'être avec vous cet après-midi. On est en mode vacances, en mode détente, les pieds en éventail, tranquillement, on repart. Une nouvelle heure avec vous. On a débuté avec Schwam, la suite ça sera Jennifer Lopez, Neloville, Teddy Hashtag, Bart, à vous dire également côté musique. On ira à La Réunion et puis n'oubliez pas tout à l'heure, rendez-vous avec la Minute Bien-être au travail, la rubrique de l'après-midi dans votre hit list. 12h14h, bon après-midi tout le monde.
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0: musique, la radio de l'emploi, la radio de l'insertion, la radio des conseils qui donne de bons conseils. C'est l'heure de la chronique, la minute bien-être au travail. On va parler du cerveau. Le cerveau adore qu'on fasse mille choses à la fois. Enfin, c'est ce qu'on croit. En réalité, passer sans cesse d'une tâche à une autre demande beaucoup d'énergie. Aujourd'hui, choisissez une mission, terminez-la, puis passez à la suivante. Vous serez souvent plus rapide et surtout beaucoup plus serein. La minute de bien-être revient dès demain, 13h20, dans Lightlist, 12h-14h sur Job Music. On poursuit dans un instant Naika en musique, Forever Music, Ma Vocale, Daniel J, Alex J. Pour la suite, bonne route.
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0: Job et musique, la radio de l'emploi, 12h-14h, la hit list avec à l'instant Siro Miel, signé Alex J, un tube bien caribé, hein, bien de chez nous. La suite, ça sera dans un instant Aya Nakamura, Gustavo Els, Kani, Goulam à venir dans cette hit list des vacances. Passez une bonne après-midi avec nous, à tout à l'heure.
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0: musique, la radio de l'emploi. Passez une bonne après-midi, c'est l'heure de se dire au revoir. Mais rassurez-vous, on se retrouve demain 12h-14h avec une nouvelle hitlist. Jad dans les studios pour vous emmener jusqu'à 17h avec les rendez-vous habituels, la consultation du catalogue des métiers, les offres d'emploi à consulter bien évidemment. Et nous on se retrouve en pleine forme dès demain à partir de 12h. Passez une bonne après-midi, salut tout le monde.
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0: Bonjour à tous, bienvenue sur Job et Musique, c'est Jade, jusqu'à 17h pour la radio de l'emploi. La première partie, vous le connaissez, les métiers qu'on vous fait découvrir, ça sera à 14h15, à 14h45 et n'oubliez pas, à 14h30, ça sera vos offres d'emploi. Mais dans l'immédiat, place à la musique sur Job et Musique. Je vous souhaite une très bonne après-midi.
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1: C'est un jardin extraordinaire. Il y a un bal que donnaient des primes verts. Il suffit pour ça d'un peu d'imagination et d'amour. Si, si.
2: Je suis arrivé dans la profession jardinier par un peu l'amour du jardinage et l'envie de travailler en plein air.
1: Et bien sûr, le contact avec une nature généreuse qui ne demande qu'à se faire belle. Travaillant en extérieur et souvent en équipe, le jardinier d'espace vert entretient jardin, parc, espace vert, les arrose, coupe et taille les arbustes, égalise les haies, désherbe et débroussaille massives et allées, élague les arbres, tond les pelouses, soigne et traite. Bref, le jardinier d'espace vert assure l'équilibre et le bon développement des espaces verts et boisés, et ce n'est pas tout.
2: Je préfère effectuer les tâches de création.
1: C'est-à-dire ?
2: Créer un jardin de son début jusqu'à la fin, c'est-à-dire la création de massifs, de pelouses et de bassins, tout ce qui rentre dans le jardin.
1: Et oui, Xavier est aussi un créatif. La création représentant 40% des 4 milliards de chiffres d'affaires de la profession. Pour cela, le jardinier d'espace vert participe à l'aménagement, prépare les sols, effectue les semis, terrasse, engazonne, plante arbres, arbustes et fleurs, et demain peut évoluer vers le paysagisme ou s'installer. Il suffit toujours d'un peu d'imagination.
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0: Vous êtes bien sur Job & Music. C'est la radio de l'emploi jusqu'à 17h. Le plein de bonnes ondes, on vous en donne des bons plans, on vous en donne pour l'emploi. Justement, voici tout de suite vos offres d'emploi. Il est déjà 14h30. Je vous souhaite une belle après-midi et dans 15 petites minutes, ça sera le prochain métier qu'on vous fera découvrir. Rétipez-nous.
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0: Et c'est du côté des abîmes que l'on recrute une aide à domicile auxiliaire de vie sociale, numéro de l'offre 210 JLSS. Vous aurez pour mission de participer à l'entretien du logement et à la gestion du linge. Vous préparez les repas et apportez une aide au repas quand nécessaire. Vous apporterez des soins d'hygiène et vous accompagnerez l'usager lors des déplacements. Pour plus d'informations, n'hésitez plus à vous rapprocher de votre conseiller ou conseillère chez France Travail avec le numéro de l'offre 210 JLSS. Et c'est du côté de Sainte-Claude que l'on recrute un caissier ou une caissière pompiste. Vos missions seront les suivantes: la réception et déchargement des marchandises, la mise en rayon des produits, l'encaissement, l'accueil et service et conseil à la clientèle, ainsi que le service à la pompe. Numéro de l'offre 210 RLPY. Pour plus d'informations, n'hésitez plus à vous rapprocher de votre conseiller ou conseillère chez France Travail avec le numéro de l'offre 210 RLPY. Et c'est du côté de Lamantin que l'on recrute un hôte ou une hôtesse de caisse polyvalente, numéro de l'offre 210 NVZL. Vous aurez pour mission ici l'accueil des clients, la prise de commande, l'encaissement, le service ainsi qu'assister à la préparation des plats. Pour plus d'informations, n'hésitez plus à vous rapprocher de votre conseillère ou conseiller chez France Travail avec le numéro de l'offre 210 NVZL.

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1: On ne trouve ni pipette ni blouse blanche dans le laboratoire d'Alain, mais plutôt des dizaines de bandes vidéo et de lecteurs DVD, car il est technicien vidéo.
2: Donc je travaille dans un laboratoire audiovisuel pour la fabrication de bandes prêtes à diffuser. Je fabrique les bandes antennes et secours pour les diffuseurs. Je vérifie aussi également ces programmes du début jusqu'à la fin en regardant des appareils de mesure pour la vidéo, d'autres appareils pour le son. Et toutes ces bandes ont une norme qui consiste à, en début de bande, mettre 1 minute 30 demi-heure de barre avec un 1000. Donc un clap d'identification et un décompte avant la première image.
3: Christine va jouer dans un moment pour une deuxième victoire.
1: Et si Alain décèle le moindre problème de son ou d'image, charge à lui de réparer la bande avant de la livrer à la chaîne de télévision.
2: Il peut y avoir des faux plans, ce qui veut dire que quelques images n'ont rien à faire à cet endroit-là. Un encrassement, ce qu'on appelle un encrassement, c'est la pixelisation, donc ce qui fait des petits carrés à l'image, et évidemment qu'il faut qu'on enlève.
1: Un vrai travail de chirurgien qui demande une grande précision.
4: Donc qualité, c'est le côté méticuleux de la personne. C'est peut-être un des premiers critères de recrutement avant le côté technique, bien que le côté technique soit important. Sachant que sur une base technique générale, on peut, de manière assez autodidacte, développer des qualités d'opérateur de labo.
1: Et c'est d'ailleurs ainsi qu'Alain s'est formé. Embauché comme chauffeur, il s'est battu pour évoluer.
2: On peut faire des études à l'école en passant un BTS de l'audiovisuel et voilà, quoi, se lancer pour ce métier. Moi, je l'ai appris sur le tas en venant regarder les techniciens qui travaillaient la nuit et qui m'expliquaient tout le signal vidéo.
1: Un métier qui donne envie de revoir sa carrière.
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Bienvenue dans l'émission La Radio de l'Emploi. On ne vous lâche pas les mains. Oui, on est avec vous sur le chemin du travail. Donc, occupez-nous. Et bientôt, 3h de l'après-midi, la suite de votre programme, c'est maintenant. 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

0: Nous avons fermé ce volet catalogue des métiers en ouvrant d'autres. Cette fois-ci, c'est les infos conseils qu'on va vous donner dans cette prochaine heure. Zoka et Tépine, nous, parce que tout à l'heure, à 15h15, nous calbasons ton petit conseil. À 15h45, et pas oublier, Zoka était là parce que ce qui arrive pourrait bien vous ouvrir une porte. Les offres d'emploi, ça arrivera à 15h30. On vous souhaite un bon mardi avec nous.
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1: Un employeur peut-il faire usage d'un outil de géolocalisation pour contrôler le temps de travail des salariés ? Avant de répondre, rappelons qu'un outil de géolocalisation permet de savoir précisément où se situe une personne ou bien un véhicule. Cela peut donc constituer un moyen particulièrement attrayant pour les employeurs afin de contrôler le temps de travail des salariés. Mais peut-il utiliser cet outil sans limite ? N'oublions pas que ce dispositif constitue une atteinte aux droits et libertés des personnes. Cela nécessite donc le respect de certaines conditions avant de pouvoir le mettre en place. D'une manière générale, l'employeur devra informer et consulter le CSE avant toute décision quant à la mise en place d'un tel outil. À cela viennent s'ajouter deux conditions cumulatives. Première condition, l'employeur ne doit pas pouvoir mettre en place un autre dispositif de contrôle de la durée du travail dans son entreprise. Deuxième condition, le salarié ne doit pas avoir une liberté d'organisation de son travail. Si ces deux conditions ne sont pas réunies, l'employeur prend le risque de voir le dispositif considéré comme étant illicite. Et au final, il prend le risque d'être condamné en justice à ne plus pouvoir utiliser cet outil. Il prend le risque aussi de ne pas pouvoir utiliser les données enregistrées. Et également le risque d'être condamné à verser aux salariés des dommages et intérêts en réparation du préjudice subi du fait de l'atteinte à ses droits et libertés.

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0: Job et musique, il est 15h, passé de 30 minutes. Ici, on ne vend pas du rêve, on parle vrai. L'emploi, c'est comme ça. L'emploi, c'est l'info utile. Justement, parlons d'emploi. Voici tout de suite vos offres d'emploi sur Job et musique. Et puis après, on repart avec le meilleur de la musique. Je vous souhaite une belle après-midi avec nous.
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0: Et c'est du côté de Basse-Terre que l'on recrute un ouvrier ou une ouvrière d'entretien des espaces verts. Numéro de l'offre 210 PZFH. Vous aurez ici pour mission assurer l'entretien des espaces verts, tailler, effectuer la tonte, le débroussaillage et ramasser les feuilles mortes. Pour plus d'informations, n'hésitez plus à vous rapprocher de votre conseiller ou conseillère chez France Travail avec le numéro de l'offre 210 PZFH. Et c'est du côté de Saint-Louis que l'on recrute un pharmacien ou une pharmacienne en officine. Numéro de l'offre 44 28 248. Vous aurez ici pour mission seconder le pharmacien titulaire de l'officine, délivrer les stupéfiants et tenir à jour le registre, délivrer les ordonnances, veiller à leur compréhension et à l'absence d'interaction médicamenteuse et apporter les conseils associés. Pour plus d'informations, n'hésitez plus à vous rapprocher de votre conseillère ou conseiller chez France Travail avec le numéro de l'offre 44 28 248. Et c'est du côté des abîmes que l'on recrute un préparateur ou une préparatrice de véhicules automobiles. Numéro de l'offre 210 HGRF. Vos missions principales seront de réaliser le nettoyage intérieur et extérieur des véhicules dans l'objectif que le client ait un véhicule propre à la livraison. Renseignez les clients qui ont besoin d'un renseignement, être solidaire des autres services afin d'optimiser le temps et d'être le plus réactif possible. Pour plus d'informations, n'hésitez plus à vous rapprocher de votre conseiller ou conseillère chez France Travail avec le numéro de l'offre 210 HGRF.

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1: Jour férié, quels sont vos droits? Le Code du travail prévoit 11 jours fériés auxquels peuvent s'ajouter des jours supplémentaires en fonction de votre activité ou de la région dans laquelle vous travaillez. En principe, ces jours fériés sont des jours ouvrés comme les autres pendant lesquels vous devez travailler normalement. Sauf si votre accord d'entreprise, votre convention collective ou une décision unilatérale de l'employeur définit des jours fériés chômés, c'est-à-dire non travaillés. En réalité, le seul jour férié où le repos est légalement obligatoire est le 1er mai. À l'exception évidemment des secteurs qui ne peuvent pas interrompre le travail, comme les établissements de santé, l'hôtellerie-restauration ou encore les transports publics. Qu'en est-il de la rémunération de ces jours fériés? Contrairement à ce que l'on pourrait croire, si ces jours sont travaillés, la loi ne prévoit aucune majoration de salaire. Seules les heures travaillées le 1er mai sont payées double. Néanmoins, de nombreux accords d'entreprise ou de branche fixent des majorations. N'hésitez donc pas à aller les consulter. En revanche, lorsqu'ils sont chômés, les jours fériés donnent droit au maintien de votre salaire dès lors que vous avez au moins 3 mois d'ancienneté dans l'entreprise. Pour le 1er mai, le salaire est maintenu, quelle que soit votre ancienneté. Notons que si vous effectuez habituellement des heures supplémentaires, vous conservez le bénéfice des majorations dans le cadre de ce maintien de salaire. Mais que se passe-t-il si le jour férié tombe pendant vos congés payés? S'il s'agit d'un jour habituellement travaillé dans l'entreprise, il sera considéré comme un jour ouvrable et sera donc décompté de vos congés payés. Toutefois, s'il est chômé, il ne sera pas décompté des congés, et ce, même s'il tombe sur un jour habituellement non travaillé, en raison de la répartition de votre horaire.
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0: Tu vois bien si Job et Musique, la radio, de l'emploi, jusqu'à 17h. À 17h, c'est Lionel qui est là, jusqu'à 19h. On nous a continué, Daniel est là, on va vous donner des petits conseils tout à l'heure, à 16h15 et 16h45. Et puis à 16h30, sans pas oublier les offres d'emploi Carlini. Musique là, c'est à présent.
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2: Un quart des salariés français seront des aidants familiaux d'ici 2030. Les entreprises sont donc de plus en plus concernées. Et je suis en ligne avec Georges Aoun, cofondateur de Concilio, une plateforme proposant des services liés à la santé. Bonjour Georges.
3: Bonjour Marjorie.
2: Alors que révèlent les statistiques en ce qui concerne les salariés aidants en France ?
3: Les aidants aujourd'hui sont une réalité dans les entreprises françaises. Ça a donc un impact dans les entreprises, dans la vie économique. Et ceci est aussi vrai en métropole que dans les DOM-TOM.
2: Quelles sont les mesures existantes en faveur des salariés aidants ?
3: Il y a toute une série de mesures réglementaires. Il y a quelques projets de loi qui permettent aux aidants d'avoir des aménagements. Mais la réalité, c'est qu'en fait, rien ne prend en compte le quotidien de ces aidants. Ils doivent jongler avec leurs jours de congé. Ils doivent jongler avec les matins, les après-midi, les visites des différentes personnes à domicile. Et donc, en réalité, les aidants sont seuls, confrontés à un problème malgré le cadre réglementaire qui tend à les aider.
2: Quelles solutions peuvent être mises en place par les entreprises pour aider ces aidants familiaux ?
3: Les entreprises commencent à peine à prendre conscience du problème. Jusqu'à présent, ce sont principalement les collègues, les supérieurs qui permettent de façon informelle aux aidants de s'adapter et d'adapter leur temps de travail. En revanche, on s'est rendu compte que, par exemple, les aidants étaient sur un plan de la santé, beaucoup moins suivi que le collaborateur normal. Pourquoi ? Parce qu'en fait, il n'a pas de temps. Donc les solutions aujourd'hui tournent autour de l'aménagement du temps de travail, la facilité d'accéder à des services qui vont soulager l'aidant et lui permettre justement de se focaliser sur le travail au quotidien. Souvent, il n'a pas vu un médecin depuis plusieurs années. Pourquoi ? Parce qu'il n'a pas le temps et que chaque fois qu'il va chez un médecin, il va en réalité pour la personne qu'il aide. Donc des solutions qui permettent de déstresser, qui lui permettent de déléguer une partie de ce travail d'aidant sont celles qui sont en train d'être mises en place en ce moment.

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0: Il est 4h30 sur Job & Music et le cœur cabane fort pour l'emploi. Ici dans la suite Job & Music et ensemble, nous c'est pour la grande bazote. Allez, dernier conseil là, ça arrive tout à l'heure. Allez, Akila, nous que fait ça à 16h45, c'est ça? Mais à présent, voici offre d'emploi sur Job & Music. Un cas souhaité, on t'en bel après-midi, on très bon mardi, Épine.
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0: Et c'est du côté de Saint-François que l'on recrute un responsable ou une responsable de commande. Numéro de l'offre 209QWHN. Vous aurez pour mission ici de préparer les commandes, manipuler les palettes en chambre froide, gérer les commandes et le calibrage, ainsi que l'entretien de l'entrepôt et la gestion des stock packaging. Pour plus d'informations, n'hésitez plus à vous rapprocher de votre conseiller ou conseillère chez France Travail avec le numéro de l'offre 209QWHN. C'est du côté de Saint-Louis que l'on recrute un serveur ou une serveuse de restaurant. Numéro de l'offre 210QDLS. Vous aurez pour mission ici la mise en place de la salle, l'accueil des clients, le service des plats et propreté de la salle, ainsi que l'encaissement. Pour plus d'informations, n'hésitez plus à vous rapprocher de votre conseillère ou conseiller chez France Travail. Pour plus d'informations, avec le numéro de l'offre 210QDLS. Et c'est du côté de Saint-Claude que l'on recrute un vendeur ou une vendeuse en boulangerie, pâtisserie, numéro de l'offre 210MGTN. Vous aurez ici pour mission d'assurer le rangement et le stockage des commandes reçues en réserve et le facing des produits sur le lieu de vente. Accueillir les clients, présenter les produits et les conseiller en fonction de leurs besoins, ainsi que préparer les commandes avant d'effectuer l'encaissement. Pour plus d'informations, n'hésitez plus à vous rapprocher de votre conseiller ou conseillère chez France Travail avec le numéro de l'offre 210 MGTN.

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1: Aujourd'hui, je voulais vous parler des trois secteurs qui recrutent le plus. Ça peut être utile si vous cherchez un job. Et le premier est ce qu'on appelle les services à la personne. Alors si vous êtes plutôt empathique et généreux, pensez aux métiers comme aide-soignant, soutien scolaire ou encore aide à domicile. Plus de 200 000 postes étaient à pourvoir dans ce secteur en 2019. Si vous êtes plutôt esprit d'équipe et dynamique, juste après, c'est la restauration qui peut vous offrir énormément. 100 000 postes à pourvoir cette année en cuisine ou en salle, il y en a pour tous les tempéraments. Enfin, et cela n'étonnera personne à l'ère du digital, en troisième position arrivent les métiers du tertiaire comme ingénieur et cadre d'études ou chef de projet informatique. Évidemment, ce ne sont que les trois premiers, mais la liste est longue. Renseignez-vous.

La radio de l'emploi, c'est terminé pour aujourd'hui. Là, c'est Lionel qui arrive. Allez, jusqu'à qui l'est, jusqu'à C'était de soi. Et puis c'était, à partir de C'était, c'est Chris qui est là pour Urban Hit. Un cas aux autres, belle boue aux autres. Nous, trouvez-nous demain, mercredi, à partir de 14h. Gros bisous à tout le monde. À demain, après-midi.

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Bienvenue dans l'afterwork de vos vacances sur Job & Music. J'espère que votre journée se termine en douceur ou alors qu'elle commence en mode vacances, évidemment, pour les plus chanceux. On vient d'écouter Vinim Medaio de Tierly Job, c'est ça. Maintenant, direction les sonorités latino avec Bele et Kedate, Fola, Techno et Asake pour la suite. Montez le son, c'est les vacances, on garde le sourire.

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0: Si vous venez de débarquer, encore de la bonne musique jusqu'au bout de la nuit, bien sûr. Après moi, c'est Urban Heat hein, qui enchaînera de 19h à 21h. Mais pour l'heure, l'émission ne fait que commencer. On aura beaucoup, beaucoup de bons sons. Quelques petites infos, hein, mais on est vraiment en mode vacances. Hein. Je vous lâche un petit peu sur ça. Je vous laisse aller les regarder de par vous-même sur les réseaux sociaux, Facebook, Instagram, ainsi que le WhatsApp 71 10 04. Allez, montez le son, on continue en musique.
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Toujours branché sur Job et Musique, la radio qui accompagne votre retour à la maison. On vient d'entendre Maria Becerra avec Queganas de Comerte. Place maintenant à notre séquence souvenir avec Frédéric Lossio à contretemps. Attention, vous allez sûrement chanter dans la voiture, hein, si les voisins vous regardent, hein, au feu rouge. Ah bah chantez encore plus fort, y a pas de problème. Baissez les vitres en plus. Oh, oh, non mais. Allez, ça roule. 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

0: Un vrai bonheur d'être avec vous. Merci de passer votre après-midi sur Job et Musique 99.4 FM après Sensei et c'est OK. Une petite pause avec nos partenaires et on repart de plus belle. Juste après la petite coupure promo, Willy Vervette arrivera avec Dis-moi ça, bougez pas.
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Déjà la fin de la première heure de l'Afterwork, merci d'être avec nous. C'était le son de Kim avec Confidence. Pour terminer cette heure en douceur, place au classique UB40 avec I Got You Babe. Dans quelques instants, on attaquera la deuxième heure encore plus festive avec moi-même au micro. Reste bien branché sur Jovi Music 99.4 FM.

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0: 18h02 à ma montre, bravo, hein, si vous venez d'éteindre l'ordi, c'est bon, c'est la fin de la journée. Si vous êtes déjà en vacances et que vous avez commencé votre soirée, bah doucement, hein, doucement, doucement, voilà, voilà, pas trop dans le premier verre, ni le deuxième d'ailleurs, enfin attention, cherchez modération dans vos consommations, hein, on aime bien le dire ici, mais on sait jamais, hein, voilà, voilà, voilà. Allez, on poursuit la musique avec Nesli, Je serai là, Mike Towers, Scala, c'est Laconie, et si quelqu'un vous demande où vous êtes, vous dites, je suis dans l'afterwork avec Lionel.
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0: Si vous êtes déjà les pieds dans l'eau, bravo. Si vous êtes encore en chaussures de sécurité, courage. La journée touche à sa fin et on vient de vibrer à l'instant avec Frequencia et Aïcha. Petite pause avec nos partenaires. C'est juste le temps de remplir le verre de ce que tu veux, hein, d'accord? Mais pas d'alcool si possible. Pas encore un peu, mon ami. Oui, non, il faut prévenir. Oui, les quarts de finale, la demi, il faut tenir le coup, hein. Ok. Et l'eau fraîche, c'est bien l'eau fraîche. Surtout, revenez vite, on garde votre place bien au chaud, à toutes.
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18h30 sur ta radio préférée. Maintenant, c'est l'heure de la ZIC avec Dominique Panol et Zayan. Montez le volume, les voisins aussi ont le droit de profiter de la bonne musique. 99.4 FM, donnez-leur la bonne fréquence. Comme ça, on va faire sonner tous les quartiers. Si, si, allez, encore beaucoup, beaucoup de sons à venir. Et puis, il y en aura encore, bien sûr, avec Urban Hits à Mélissa, 19h à 21h.

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1: 18h40 dans quelques secondes, c'est l'heure de l'appel couillon de Martin normalement, hein, ouais c'est bien ça. Si vous êtes en train de boire un café, bah posez-le, c'est plus l'heure là quand même, un petit peu d'eau, un petit remontant, hein, voilà, non, la journée est terminée les amis, il faut y aller là. Voilà, si vous êtes déjà en mode vacances, bah tant mieux, vous êtes sur la bonne fréquence. Musique, et je reviens juste après pour clôturer l'émission.
2: Allô.
3: Bonjour monsieur, c'est bien le magasin de vêtements ?
2: Oui, je vous écoute.
3: Monsieur Martin, l'appareil, société du gaz Martin-Villois.
2: Oui monsieur.
3: Avec la fin du tarif réglementé, on en a profité pour racheter des clients à d'autres fournisseurs d'énergie.
2: Et vous rachetez sans leur autorisation, comment vous faites hein ? Comment ça se passe ?
3: Ça se passe qu'on peut se revendre nos clients entre fournisseurs d'énergie. Donc là, j'ai racheté votre contrat d'électricité.
2: Mais on est quand même... C'est n'importe quoi.
3: Non mais rassurez-vous, moi je suis fournisseur de gaz, donc vous aurez plus l'électricité, mais vous aurez le gaz à la place.
2: Qu'est-ce que c'est que vous me racontez là ? En plus, on a fait monter des bâtiments avec... Des panneaux photovoltaïques ?
3: Ça, c'est pas grave. Je vais vous les remplacer par des panneaux gazovoltaïques.
2: Qu'est-ce que c'est que ça ?
3: C'est comme les panneaux solaires, mais ça produit l'électricité à partir de gaz naturel.
2: Non, mais attendez.
3: Ah, allô ?
2: Oui ? N'importe quoi, ici.
3: Bonjour, monsieur.
2: On a besoin de gaz
3: Mais si, vu que j'ai racheté votre contrat, on remplace l'électricité par le gaz.
2: Je n'ai pas d'appareil à gaz.
3: Alors, justement, je vais remplacer vos appareils électriques par des appareils à gaz.
2: Non.
3: Si. Déjà, est-ce que vous avez un téléphone à gaz ?
2: Quoi ? J'ai un téléphone à gaz ? Que vous
3: attendez, me dites pas que vous n'avez pas un téléphone à gaz.
2: Non.
3: Ok, alors je vais désactiver votre téléphone électrique.
2: Bah, comment ça ? J'allais désactiver mon téléphone ? Pour quelle raison ?
3: Pour vous mettre le téléphone à gaz, vous suivez pas ou quoi ?
2: Allô ?
3: Ah, bonjour mon petit garçon.
2: Mais cherchez pas à comprendre, mais on veut pas du gaz, vous avez compris ? On est électrique, c'est tout, point barre.
3: Ah bon, parce que vous voulez repasser à l'électrique ?
2: On veut repasser, on y est, on change rien, nous.
3: Ah non, vous y êtes plus, puisque je vous ai racheté.
2: Vous croyez que c'est comme ça, que ça se passe comme ça ? Vous mettrez pas les pieds ici, je vous le dis tout de suite.
3: Ah oui, et comment je fais pour vous apporter le téléphone ?
2: C'est comment ? Vous apportez quoi ?
3: Ben votre téléphone à gaz. Oh là là.
2: Je raccroche à un type comme ça, il est bon à rien.
3: Le bon à rien, il vous entend, hein ?
2: Non, mais attendez, vous avez picolé ou quoi pour être.
3: Bon, bah disons que j'ai peut-être un peu pris l'apéro, ouais.
2: Non, mais franchement, c'est quoi de ce truc ?
3: Alors, de ce truc, c'est qu'est-ce que je vous explique ?
2: Mais on vous a rien demandé ! Mais quelque part, mais vous êtes comment, vous ?
3: Bon, moi je suis châtain, je dirais taille moyenne.
2: Bon, allez, vous êtes complètement dans le gaz, laissez tomber.
3: Ah, bah ça, comme vous dites, je suis dans le gaz, oui, c'est mon métier.
2: Mais ah ouais, vous êtes complètement dans le gaz, pour moi j'étais.
3: Mais complètement, chez les Martins, on est gaziste, de beau-père en beau-fils depuis plus de 2 ans.
2: Bah ne franchissez pas le seuil d'entrée, parce que vous allez avoir affaire à mon mari, vous allez voir.
3: Ah bah passez-moi donc cette Madame Marie.
4: Oui, allô ?
3: Bonjour Madame Marie, Monsieur Martin, elle a pas.
4: Ah, c'est pas la peine de venir me faire chier, j'ai pas besoin d'un branleur qui vient me faire chier.
3: Ah oui, mais pardon, comment je fais pour vous installer le gaz à distance ?
4: Oui, bah venez, vous allez bien
3: reçu. Ah, bah voilà, c'est très gentil, merci madame.
4: Ouais, j'ai pas madame, j'ai monsieur.
3: Oui, bah repassez-moi monsieur, aucun problème.
4: Oh merde, vous êtes bourré ou bien quoi ?
3: Disons que comme je disais à votre collègue, c'est vrai que j'ai un peu arrosé depuis ce matin.
4: Ouais, d'accord.
3: Enfin, je vois pas le rapport.
4: Bah, vous me dites pas madame, je suis monsieur.
3: C'est vous qui me dites ?
4: Ouais, bah venez, je vous attends.
3: Ah, super, on boit un coup ?
4: Ouais, on va boire un coup, ouais, d'accord.
3: Eh, t'inquiète, je prends les caillettes.
4: Quoi ?
3: Bah, les caillettes, on va pas manger liquide.
4: Oui.
3: Et si ça vous embête pas, je viens aussi avec mon beau-frère.
4: Ouais.
3: C'est pas le dernier pour picoler.
4: Allez vous faire voir, c'est pas la peine.
3: Ah, on boit pas un coup d'abord ?
4: Il va pas boire un coup, vous passez votre chemin.
3: Ce serait quand même plus raisonnable qu'on passe s'hydrater avec un petit cocktail.
4: Ouais, bah vous attrapez un coup de fusil dans la gueule si vous venez me faire chier.
3: Non mais,
4: Oui.
3: Bah, tu filmes ?
4: Bon, allez, tu me fais chier, ferme ta gueule.

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Allez, déjà la dernière ligne droite de cet After Work. En mode vacances, hein, ouais, vraiment, vous avez vu, c'est une autre ambiance. Merci d'avoir partagé ce moment avec moi. Mélissa qui débarque pour Urban Hit de 19h à 21h. Et si vous êtes déjà à la maison, bah, c'est bien. Profitez, vous pouvez mettre le son à fond, commencer à faire ce que vous avez envie de faire, hein, d'ailleurs, hein, pas un problème, ok, ça, là. Non, on est bien, on est bien. Nous, on termine l'After Work en beauté. Place à Usher, le grand Usher, avec un titre. Ah oui, ça fait toute ma jeunesse, hein. Je sais pas si vous faisiez ça, vous aussi, hein, à l'époque, hein, les bandanas autour de la tête avec le petit bout de scotch là au-dessous, hein, sous l'œil. Ouais, tu faisais ça. Ah, tu faisais ça, Mélissa. Ah, c'est bizarre. Ah, d'accord. Non, je pensais que. Enfin, c'est plutôt un truc de. Bon, ok. Bah, allez, bon. Bah, tu vas nous expliquer ça tout à l'heure dans Urban Heat. Pas de souci. Juste après moi, 19h à 21h. Allez, passez une excellente soirée. Profitez de vos proches. Et souvenez-vous, les vacances commencent parfois simplement quand on met job et musique à fond. À demain.

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0: Salut la team, bienvenue sur votre radio Urban Hipti démarre maintenant. On est ensemble jusqu'à 21h pour 2h, 100% Afrobeat, des sons chauds, très très chauds, des pépites et plein de vibes pour vous ambiancer. Ambiancez votre soirée, let's go!
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0: Il est 19h20 sur Radio B Music, toujours avec vous pour Urban Hit, programme des sons qui font bouger, des classiques, des nouveautés afrobeat à ne pas manquer. Restez avec nous, restez branchés. Elle revient dans un instant, votre musique.
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0: Urban Heat continue jusqu'à 21h. Le mélange de percussions et de voix qui fait vibrer toutes les Caraïbes. Et aujourd'hui encore, hein, ces rythmes continuent d'inspirer des artistes. Mélissa, nous sommes là jusqu'à 21h.
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Job et Musique, il est bientôt 20h. 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Allez, on continue en musique. 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